Comment ça se passe ce jeudi soir pour vous à Drummondville et les environs? Merci beaucoup de le passer, cette première soirée du mois d'octobre. Bien branché à votre radio à Drummondville. Je m'appelle Mathieu Guimond. Ce soir, on jette un coup d'œil à ce qui retient l'attention dans l'actualité. Rendez-vous sur mondrummond.com pour en savoir un petit peu plus sur toute l'actualité qui vous concerne à Drummondville et les environs. Entre autres, la ville de Drummondville qui a rendu hommage à 13 citoyens et citoyennes d'exception dans la cérémonie 2026 de l'Ordre de Drummondville qui s'est tenue ce mardi. On a remis, entre autres, un prix à la Drummondvilloise Megan Bouillard pour sa façon de faire rayonner la ville au niveau national avec son humour qui est de plus en plus reconnu. Il y a également 4 nouveaux officiers qui sont entrés dans l'Ordre de Drummondville, soit l'ancienne directrice générale de la Fondation Sainte-Croix-Hériault, Nathalie Belletête, le directeur artistique de l'Orchestre symphonique de Drummondville, Serge Fréchette, le chercheur Barry Osk et la bénévole de Suzette Joyal. Les détails sur cette nouvelle, sur tous les récipiendaires de prix dans le cadre de cette soirée pour l'Ordre de Drummondville et d'autres nouvelles également, c'est disponible sur mondrummond.com.

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Allez,

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4: Voici vos nouvelles, Arsenal Média. La directrice générale du comptoir alimentaire Drummond, Véronique Sawyer, se dit déçue que la demande de démolition de l'ancienne salle Le Royal sur la rue Saint-Marcel ait été refusée par le comité municipal de démolition. Elle espère que les décisions qui découleront de ce travail seront dans l'intérêt de ses usagers, des finances publiques et celles de son organisme. À l'approche de l'élection provinciale, l'UPA du Centre du Québec demande au parti de mieux soutenir les fermes de proximité. L'organisation réclame des programmes adaptés aux petites entreprises agricoles et moins de lourdeurs administratives. Près de 45 % des fermes de la région sont des fermes de proximité. Selon un sondage de l'UPA, 83 % des producteurs doivent toutefois compter sur un revenu externe pour assurer la survie de leur entreprise. Quelques 1225 étudiants fréquentent cet automne le campus Drummondvillois de l'Université du Québec à Trois-Rivières. C'est près de la moitié des inscriptions dans les 6 campus régionaux de l'établissement, dont les effectifs sont en légère hausse. En incluant les installations de la Mauricie, le nombre total est cependant en baisse de 2 % par rapport à la rentrée 2025. Cette contraction s'explique notamment par une diminution de la clientèle internationale. Et maintenant, la météo à Drummondville ce soir et cette nuit, c'est nuageux et le minimum est de 15 degrés.
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Jeudi 1er octobre, on démarre le mois d'octobre ensemble. Du moins, la première soirée du mois d'octobre, c'est avec nous autres vous la passez. Bien branché à votre radio à Drummondville. Je m'appelle Mathieu Guimond. Ce soir, on aura l'occasion de passer une petite partie de la soirée ensemble avec proposition d'économie à faire, proposition de sortie à vous faire avec un spectacle qui s'en vient demain soir à Drummondville. On va jaser un petit peu d'actualité. Bref, pas mal d'affaires au menu d'ici la fin de la soirée. 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Sinon, vous autres, vous nous écoutez de quel endroit en ce jeudi soir? Qu'est-ce qui vous occupe? Êtes-vous déjà en train de parler de votre personne, de la gang de vous autres? Hey, venez-nous donc courir.

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0: démarrer la fin de semaine avec un bon show. 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Moi, j'aime cirque et malaise. La façon que ça peut se mixer, c'est assez unique, merci. Alors, on dit pour le meilleur et pour le pire, Jerry Tremblay qui vous garantit une soirée inoubliable, remplie de surprises. On aime ça de même. 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
6: Voici vos nouvelles Arsenal Média. La directrice générale du comptoir alimentaire Drummond, Véronique Sawyer, se dit déçue que la demande de démolition de l'ancienne salle Le Royal sur la rue Saint-Marcel ait été refusée par le comité municipal de démolition. Elle espère que les décisions qui découleront de ce travail seront dans l'intérêt de ses usagers, des finances publiques et celles de son organisme. À l'approche de l'élection provinciale, l'UPA du Centre du Québec demande au parti de mieux soutenir les fermes de proximité. L'organisation réclame des programmes adaptés aux petites entreprises agricoles et moins de lourdeur administrative. Près de 45 % des fermes de la région sont des fermes de proximité. Selon un sondage de l'UPA, 83 % des producteurs doivent toutefois compter sur un revenu externe pour assurer la survie de leur entreprise. Quelques 1225 étudiants fréquentent cet automne le campus Drummondvillois de l'Université du Québec à Trois-Rivières. C'est près de la moitié des inscriptions dans les 6 campus régionaux de l'établissement, dont les effectifs sont en légère hausse. En incluant les installations de la Mauricie, le nombre total est cependant en baisse de 2 % par rapport à la rentrée 2025. Cette contraction s'explique notamment par une diminution de la clientèle internationale. Et maintenant, la météo à Drummondville ce soir et cette nuit, c'est nuageux. Et le minimum est de 15 degrés.
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Comment ça se passe ce jeudi soir pour vous à Drummondville et les environs? Merci beaucoup de le passer, cette première soirée du mois d'octobre. Bien branché à votre radio à Drummondville. Je m'appelle Mathieu Guimond. Ce soir, on jette un coup d'œil à ce qui retient l'attention dans l'actualité. Rendez-vous sur mondrummond.com pour en savoir un petit peu plus sur toute l'actualité qui vous concerne à Drummondville et les environs. Entre autres, la ville de Drummondville qui a rendu hommage à 13 citoyens et citoyennes d'exception dans la cérémonie 2026 de l'Ordre de Drummondville qui s'est tenue ce mardi. On a remis entre autres un prix à la Drummondvilloise Megan Brouillard pour sa façon de faire rayonner la ville au niveau national avec son humour qui est de plus en plus reconnu. Il y a également 4 nouveaux officiers qui sont entrés dans l'Ordre de Drummondville, soit l'ancienne directrice générale de la Fondation Sainte-Croix-Hériault, Nathalie Belletête, le directeur artistique de l'Orchestre symphonique de Drummondville, Serge Fréchette, le chercheur Barry Osk et la bénévole le Suzette Joyal. Les détails sur cette nouvelle, sur tous les récipiendaires de prix dans le cadre de cette soirée pour l'Ordre de Drummondville et d'autres nouvelles également, c'est disponible sur mondrummond.com.

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3: Voici vos nouvelles Arsenal Média. La directrice générale du comptoir alimentaire Drummond, Véronique Sawyer, se dit déçue que la demande de démolition de l'ancienne salle Le Royal sur la rue Saint-Marcel ait été refusée par le comité municipal de démolition. Elle espère que les décisions qui découleront de ce travail seront dans l'intérêt de ses usagers, des finances publiques et celles de son organisme. À l'approche de l'élection provinciale, l'UPA du Centre du Québec demande au parti de mieux soutenir les fermes de proximité. L'organisation réclame des programmes adaptés aux petites entreprises agricoles et moins de lourdeur administrative. Près de 45 % des fermes de la région sont des fermes de proximité. Selon un sondage de l'UPA, 83 % des producteurs doivent toutefois compter sur un revenu externe pour assurer la survie de leur entreprise. Quelques 1225 étudiants fréquentent cet automne le campus Drummondvillois de l'Université du Québec à Trois-Rivières. C'est près de la moitié des inscriptions dans les 6 campus régionaux de l'établissement, dont les effectifs sont en légère hausse. En incluant les installations de la Mauricie, le nombre total est cependant en baisse de 2 % par rapport à la rentrée 2025. Cette contraction s'explique notamment par une diminution de la clientèle internationale. Et maintenant, la météo à Drummondville ce soir et cette nuit, c'est nuageux. Et le minimum est de 15 degrés.
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Jeudi 1er octobre, on démarre le mois d'octobre ensemble. Du moins, la première soirée du mois d'octobre, c'est avec nous autres vous la passez. Bien branché à votre radio à Drummondville, je m'appelle Mathieu Guimond. Ce soir, on aura l'occasion de passer une petite partie de la soirée ensemble avec proposition d'économie à faire, proposition de sortie à vous faire avec un spectacle qui s'en vient demain soir à Drummondville. On va jaser un petit peu d'actualité. Bref, pas mal d'affaires au menu d'ici la fin de la soirée. 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Alors, on salue toute la gang de Max Discothèque. Sinon, vous autres, vous nous écoutez de quel endroit en ce jeudi soir? Qu'est-ce qui vous occupe vraiment? Faites ça, la gang de vous autres. Hey, t'es tout au courant. Via nos réseaux sociaux, vous pouvez

démarrer la fin de semaine avec un bon show. Je dis oui, monsieur, et ce bon show-là, il sera signé Jerry Tremblay. Il s'arrête à la Maison des Arts des Jardins de Drummondville demain soir 20h à la salle principale. On décrit le spectacle de Jerry Tremblay comme étant un spectacle de cirque, de malaise et d'humour. Moi, j'aime cirque et malaise. La façon que ça peut se mixer, c'est assez unique, merci. Alors, on dit pour le meilleur et pour le pire, Jerry Tremblay qui vous garantit une soirée inoubliable, remplie de surprises. On aime ça de même. Vous voulez aller voir ce spectacle-là demain soir 20h à la salle principale de la Maison des Arts des Jardins de Drummondville.

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2: Voici vos nouvelles, Arsenal Média. La directrice générale du comptoir alimentaire Drummond, Véronique Sawyer, se dit déçue que la demande de démolition de l'ancienne salle Le Royal sur la rue Saint-Marcel ait été refusée par le comité municipal de démolition. Elle espère que les décisions qui découleront de ce travail seront dans l'intérêt de ses usagers, des finances publiques et celles de son organisme. À l'approche de l'élection provinciale, l'UPA du Centre du Québec demande au parti de mieux soutenir les fermes de proximité. L'organisation réclame des programmes adaptés aux petites entreprises agricoles et moins de lourdeur administrative. Près de 45 % des fermes de la région sont des fermes de proximité. Selon un sondage de l'UPA, 83 % des producteurs doivent toutefois compter sur un revenu externe pour assurer la survie de leur entreprise. Quelques 1225 étudiants fréquentent cet automne le campus Drummondvillois de l'Université du Québec à Trois-Rivières. C'est près de la moitié des inscriptions dans les 6 campus régionaux de l'établissement, dont les effectifs sont en légère hausse. En incluant les installations de la Mauricie, le nombre total est cependant en baisse de 2 % par rapport à la rentrée 2025. Cette contraction s'explique notamment par une diminution de la clientèle internationale. Et maintenant, la météo à Drummondville ce soir et cette nuit, c'est nuageux. Et le minimum est de 15 degrés.
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0: Bon réveil la gang, 5h59 à l'instant. Tommy Coderre qui est derrière le micro, c'est vendredi, dernière de la semaine. Puis là, je sais, à l'extérieur, il fait sombre, ça va être gris pour une bonne partie de la journée. D'ailleurs, on va le faire le tour de la météo, hein, rendu là. On est à 16 degrés ce matin, on attend 18 aujourd'hui. Pluie jusqu'à tard en après-midi, après ça, ça devrait cesser, mais ça va rester gris là cette nuit avec un minimum de 8 degrés. Pour demain samedi, c'est la journée ensoleillée qui nous reste cette semaine, maximum de 16. Après ça, dimanche, les nuages qui reviennent à 15 degrés, parce qu'à partir de lundi, et là, attention, pendant pas mal toute la semaine prochaine, c'est de la pluie et des températures entre 11 et 15 degrés. Pas beaucoup de soleil. Mardi, peut-être une belle petite journée là, comme ça, en plein milieu du temps gris, mais sinon, il va falloir s'accrocher au fait que ben on a du fun ensemble en haut. C'est ça le plus important. 6h dans 10 secondes, je vous laisse avec Roxane Bruno, Michael Bublé pour ouvrir le bal. Zaz, tout de suite après, on a des fleurs de Tovelo et Stromae avant notre grand tour de l'actualité ensemble. Bon vendredi tout le monde. Dernière, on se motive, une bonne gorgée de café, un sourire sur le visage, c'est reparti.
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possède une clinique de massothérapie. Puis bon, elle a été dépensée là, 12 000 $ pour se faire retirer l'utérus et des lésions liées à l'endénomiose, qui est une forme d'endométriose. On en a déjà parlé un petit peu plus tôt cette semaine, hein, que c'était quelque chose de quand même très fréquent. Là, on parle d'une femme sur 10 qui est touchée par ça. C'est la création de tissus similaires à ceux de l'utérus à l'intérieur là du ventre, et ça cause évidemment beaucoup de douleurs là. Mais bon, maintenant ici au Québec, c'est loin d'être une priorité. Il y a des gens qui ont été en France, il y a des gens qui ont été au Mexique pour se faire opérer pour cette situation là, parce que bon, ici, ça se fait pas. Il y a un commando de voleurs qui attaque une bijouterie. Ouais, les vols de bijouterie là du côté de Montréal qui se sont multipliés. On parle de chiffres là qui ont triplé en 5 ans. C'est un fléau qui a été encore une fois illustré là hier avec un braquage assez spectaculaire à Kirkland. Il y a un commando de malfaiteurs là qui ont défoncé la façade du commerce avant de faire main basse là sur les bijoux qui se trouvaient à l'intérieur. Évidemment, ça fait mal au commerce. C'est pas quelque chose qui aide aucunement là l'économie et à maintenir ces commerces-là vivants. D'ailleurs, les bijoux qui ont été volés là s'élèvent à une valeur d'à peu près 400 000 $ selon l'estimation préliminaire des employés. Et il y a seulement les meubles du commerce à l'intérieur qui sont assurés. Donc, ça risque de mal se terminer là, cette histoire-là pour la bijouterie, évidemment. On leur souhaite le meilleur et bonne chance. Il y a une entreprise québécoise spécialisée dans le béton léger qui dénonce ce matin là le fait que son produit, qui permet de réduire la formation de nid de poule, soit pas utilisé pour construire des routes, et ça malgré l'approbation de la technologie il y a 10 ans de ça. Ça fait 10 ans qu'on a accès à cette technologie-là et c'est toujours pas utilisé. On mentionne ce matin, le ministère des Transports n'est pas prêt à investir pour des infrastructures plus durables. C'est une décision politique, en fait, et administrative. C'est ce qu'a plaidé Éric Lauzon, qui est président de Béton Léger du Canada. Le produit, en fait, qui a été développé, là, c'est un béton auquel on ajoute des petites billes de polystyrène qui est semblable là, au styromousse, si vous voulez. Ça fait un matériau qui est imperméable, qui est vraiment moins dense aussi. Puis on le sait que plus les matériaux sont denses, plus avec le gel l'hiver, c'est là où ça amplifie et ça multiplie le nombre de nids de poules. Donc on pourrait s'en servir là pour vraiment faire une couche de base quand on fait des nouvelles routes, des nouvelles voies, et ça pourrait vraiment là aider vraiment vraiment beaucoup la diminution là du nombre de nids de poules. D'ailleurs, il y a des photos là dans l'actualité ce matin qui comparent un béton normal avec le béton de leur technologie, et c'est incomparable. Je vous le dis, c'est absolument ridicule comment il y en a un qui a de l'air neutre et il y en a un qui a de l'air excessivement troué comme un fromage suisse là. Bon, le président de la compagnie qui dit on n'éliminera jamais complètement les nids de poules, c'est impossible, mais on peut les réduire de manière significative, et c'est pas fait depuis plus de 10 ans. C'est assez spécial. On a Éric Duhaime ce matin qui se retrouve dans une fâcheuse situation parce qu'il aurait écrit son dernier livre avec l'aide de l'intelligence artificielle. Ouais. On a des chiffres qui sont sortis, et selon là un programme en ligne qui scanne les documents et qui estime la probabilité d'utilisation de l'intelligence artificielle, on est à 62% de tout le manuscrit qui aurait été réalisé avec cette intelligence-là, ce qui veut dire que Éric Duhaime en aurait écrit une partie, mais moins que la moitié. D'ailleurs, la préface aurait été rédigée là à 100% avec l'intelligence artificielle, là, préface de Maïté Blanchette-Vézina. Donc, c'est sûr que ça fait encore une fois réagir Éric Duhaime, qui se défend en disant que ses autres livres, il les a écrits avant l'apparition de l'intelligence artificielle. C'est sûr, mais avec le gros drame là et l'attention qui a été vraiment focussée récemment là sur l'auteur Télisson Aurélien, c'est sûr que bon, maintenant on se penche sur ces cas-là avec un petit peu plus de sérieux, parce que bon, il y a aucune mention dans le livre d'Éric Duhaime comme quoi ça aurait été écrit en partie ou en totalité là par l'intelligence artificielle. Et évidemment, il aurait fallu, si c'est bel et bien le cas. On s'entend que pour l'instant, il n'y a rien de prouvé, c'est seulement des examens de base qui ont été réalisé avec des programmes informatiques là. Qu'est-ce qui s'est passé à bord du vol Fly Dubai? J'imagine que vous en avez entendu parler. Le copilote là qui a poignardé le pilote d'un avion pour essayer de le faire ensuite s'écraser. Il a été arrêté par des passagers à l'intérieur de l'appareil.

En question, là, c'était quand même 174 personnes qui étaient à bord, dont 166 Israéliens, selon les médias. D'ailleurs, pour l'instant, là, ce matin, on se penche sur le fait que Israël là, pointe un endoctrinement islamique et ouvre la piste là, donc à une attaque terroriste au lieu de tout simplement quelque chose qui s'est passé juste du côté du copilote. Maintenant, il y a une enquête qui doit être ouverte. Hein. On s'entend, le procureur général des Émirats arabes unis qui a annoncé l'ouverture là, de ce dossier-là pour déterminer justement dans quelle mesure l'incident est lié à une activité ou une intention terroriste ou non. Bon, de leur côté, là, Israël ont dénoncé là, une tentative d'attentat terroriste djihadique et selon M. Netanyahou, le copilote de nationalité omanaise avait subi un endoctrinement islamiste radical. Donc, voilà. Ça, c'est les paroles qui nous viennent d'Israël. Maintenant, est-ce que ça a été prouvé? Est-ce qu'on a fait des recherches approfondies là-dessus? Ben non, on vient d'ouvrir l'enquête. Hein? Je vous laisse en déduire ce que vous voulez. 6h16, Olivier Dion avec Sortir de l'ombre dans quelques instants. Juste avant, on fait un petit bond en arrière ensemble. On recule de 30 ans en 1996. Daniel Bélanger avec Les Temps fous, ça joue maintenant dans On part ça de même.

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1: 6h23 minutes. Dans quelques instants, on y va pour un petit tour de l'information locale. Tout de suite après, météo. Hein? Donc, si vous venez de vous réveiller, si vous venez d'ouvrir la radio, inquiétez-vous pas, il reste encore plein de bons hits pour vous ce matin. L'émission fait juste commencer. Ça fait 23 minutes qu'on est ensemble. Billy Dupage avec Fake Friends qui s'en vient. King Melrose aussi avec Viens nous rejoindre. King qui, honnêtement, m'étonne. M'épate. Sa musique est excellente. Puis, je l'ai vraiment, vraiment découvert. Lui, surtout, plus qu'en tant qu'artiste, là, mais vraiment sa personnalité à Big Brother Célébrité, il est incroyable. Donc tout ça, ça s'en vient toujours. À Viva!
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3: Bon vendredi, ici Louis-Philippe Arnoy-Harel. À 4 jours des élections générales, une décision du tribunal administratif du logement est revenue hanter le candidat péquiste d'Andromone-Bois-Franc, Charles Page. D'abord rapporté par le Journal de Montréal, le TAL a refusé d'accorder à Page l'autorisation de reprendre une habitation dans une maison de ville dont il était propriétaire et où des locataires résidaient depuis plus de 20 ans afin d'y loger sa mère suivant un divorce. L'instance ne jugeait pas la demande crédible, notamment parce que le logement ne correspondait en rien aux conditions de vie de son parent au cours des dernières années. Sur les réseaux sociaux, le candidat a précisé qu'il a depuis vendu cette même bâtisse à sa mère, qui, au contraire, y réside aujourd'hui. Charles Page aurait également fait signer un faux bail de 940 $ par mois aux anciens locataires, alors que le prix réel était de 750 $ afin d'obtenir du financement. Il explique cette fois que le prix était réduit en raison de travaux comme l'entretien et la conciergerie qui étaient assumés par les locataires. Les citoyens étaient invités à poser leurs questions concernant le règlement de contrôle intérimaire sur les éoliennes en travail à la MRC de Drummond lors d'une consultation tenue hier au Centre Expo. Sur place, des préoccupations concernant une distance minimale de 30 mètres des ouvrages de prélèvement d'eau ont souvent été entendues auprès des spécialistes présents. Il a été précisé que les puits et autres stations d'eau sont majoritairement installés près d'une habitation ou d'un périmètre urbain. Ils jouissent donc de la protection de 600 et de 1500 mètres respectivement accordés par ces éléments. Des inquiétudes quant à ce 600 mètres auraient également été soulevées dans les dernières semaines, selon le directeur général de la MRC, John Husk. Et rapidement, des travaux imprévus forcent la fermeture de la rue Lindsay en direction sud entre les rues des Forges et Girard, soit devant l'hôtel de ville de Drummondville. Des détours sont mis en place par le boulevard Saint-Joseph et la rue Brock jusqu'à midi. Les usagers sont invités à prévoir un peu plus de temps pour leur déplacement. C'est ce qui complète vos actualités Arsenal Média. 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
4: Une petite dernière, Drummond, on lâche pas, puis on le sait que ça va se passer sous le temps gris. Hein. Oui, c'est de la pluie qui est attendue aujourd'hui pour pas mal toute la journée. Ça devrait cesser au courant de l'après-midi. Après ça, ce sera seulement des nuages. Maximum de 18 au courant de la journée, 8 au courant de la nuit. Ensuite, c'est une fin de semaine en deux temps toujours. Depuis le début de la semaine, c'est ce qui est prévu. Donc, samedi, du soleil à 16 degrés, 15 pour dimanche. Des nuages la semaine prochaine, un peu plus frais et un peu plus pluvieux que cette semaine.
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4: Début octobre, comme ça, on est rendu le 2 déjà, 6h29 minutes. Et il y a aussi, évidemment, bon, Halloween qui s'en vient, mais il y a les fêtes après ça. Puis, tu sais, là, on est rentré dans la courbe où il va y avoir dépenses après dépenses à faire. Et il faut faire attention parce que récemment, on avait entendu parler que, François Charron en avait d'ailleurs fait mention là en onde. Il y a 119 000 fausses boutiques en ligne qui ont été découvertes dans une espèce de grosse organisation. Et ça, c'est juste cette organisation-là. Hein. Il y en a probablement plus que ça. Et ça se crée maintenant très facilement avec l'intelligence artificielle. Et ça, c'est des fausses boutiques qui sont là pour vous escroquer, vous retirer de l'argent, vous voler carrément vos informations personnelles aussi et vos informations bancaires. Faut faire attention à où on magasine. Et si ça vous tente de savoir où magasiner en sauvant beaucoup d'argent de manière très sécuritaire, je vous en parle dans quelques instants. Tout de suite après Billy Dupage avec Fake Friends, mais avant ça, on écoute, comme je vous l'avais promis, King Melrose avec Viens nous rejoindre.

Comme je vous en ai parlé il y a pas si longtemps que ça, hein, 6h35 ce matin, il y a beaucoup de fausses boutiques qui font leur apparition en ligne. Et ça, c'est malheureux, mais c'est une réalité avec laquelle on va devoir vivre parce que, d'après moi, c'est pas terminé tout ça. Avec l'intelligence artificielle, c'est maintenant tellement facile d'ouvrir un site Internet, de copier une boutique qui existe déjà ailleurs, puis de faire des faux rabais dans l'espoir que les gens entrent leurs informations bancaires, leur numéro de carte de crédit et tout ça. Puis après ça, ben on les arnaque. Tout simplement, faut faire excessivement attention à ce que vous achetez en ligne et plutôt où vous l'achetez en ligne. 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Donc, allez donc magasiner là pour vous, mais aussi pour des cadeaux, hein, parce que oui, ça s'en vient, le temps des fêtes, lentement mais sûrement. On va commencer par Noël, voilà, je suis mélangé. On va commencer par Halloween, et après ça, on parlera de Noël, là. D'ailleurs, je suis pas prêt du tout à voir des sapins apparaître et tout ça, puis entendre la musique de Noël. Elle est excellente, mais pas tout de suite, pas tout de suite. 2 octobre, on va se calmer un petit peu. On y va avec les 3 accords pour toujours les vacances. C'est assez comique de parler de vacances quand je viens de dire que Noël arrive. Quoique, tu sais, il y en a plein qui vont partir en vacances aussi pendant le temps des fêtes. Est-ce que vous avez déjà prévu d'ailleurs vos destinations, ou peut-être que vous êtes en train de regarder ça dans les derniers temps à la maison? Bref, les 3 accords à l'instant. Patrice Michaud tout de suite après. À Vivant!

0: Dans quelques instants, ce sera le segment musical de ce matin. J'espère que vous allez bien. 6h44, on a Ariane Moffat avec Jouer qui va nous distraire, nous divertir dans les prochaines, malgré le temps gris ce matin. On peut quand même s'accompagner de bonnes chansons. Je pense que tout le monde peut être d'accord là-dessus. Cain avec Parle-moi de toi, Zach Chico et Benjamin avec Good Times. C'est ce qui s'en vient d'ailleurs. Du bon temps, toujours. Non, personne même à vivre à la musique.
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0: 6h56 minutes. J'espère que vous allez bien. Une première heure qui se termine. Tom Coderre qui est avec vous, avec moi en studio. Louis-Philippe Arnoirel. Comment ça va, LP, ce matin?
1: Ça va bien. Puis toi?
0: Pas pire. J'ai honnêtement un petit peu de la misère à me réveiller. Probablement dû au fait que j'ai passé pas une très belle nuit avec le bébé à la maison. Puis il fait sombre à l'extérieur. C'est pas motivant comme quand on a du soleil en studio.
1: Des mauvaises nouvelles pour toi. Si tu trouves qu'il fait sombre le matin, là.
0: Ouais, mais là, on parle pas de ça tout de suite, là. Non. OK, LP, évidemment, bulletin d'information qui s'en vient dans quelques instants. Information nationale, tu nous parles de quoi ce matin?
1: Pour l'avant-dernier matin, probablement, on va parler des élections.
0: Ah, OK.
1: Dans le bulletin national, parce qu'il reste aujourd'hui, puis après ça, il va rester lundi.
0: Ouais,
1: où vous allez voter.
0: Exact.
1: Donc, ce matin, en fait, hier, les partis, là, les chefs de parti sont allés faire campagne dans les circonscriptions qui sont un peu plus difficiles, là, ou en tout cas, qui vont être un peu plus serrées le soir des élections. Et entre autres, je pense au Parti québécois, là, qui était ici au centre du Québec, entre autres. Donc, on va en parler dans quelques instants.
0: Excellent. Restez là pour plus de détails. Sinon, évidemment, allez sur votre région, hein, ma région. Sinon, on va faire le tour de la météo ensemble. Question de savoir, ça va ressembler à quoi, hein, cette journée-ci. Et puis les prochaines, parce que je vous le dis tout de suite, du temps gris, il y en a quand même pas mal qui s'en vient. Will Smith avec Get Jiggy With It. Teddy Swims avec Mr. Know-It-All. Il y a quand même 28 ans qui séparent ces deux chansons-là. Et pop boy, ça donne un coup de vieux ce matin. Bon réveil.
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5: Bon vendredi, ici Louis-Philippe Arnoy-Harel. La campagne électorale québécoise tire à sa fin et les caravanes ciblent désormais des régions où les luttes s'annoncent serrées. Le chef du Parti québécois, Paul Saint-Pierre Plamondon, s'est rendu hier au centre du Québec, notamment pour soutenir son candidat dans la circonscription d'Arthabasca, Alex Boissonneau, menacé par les conservateurs. Le chef du Parti libéral du Québec, Charles Milliard, est pour sa part retourné en Estrie, où il tente de se faire élire pour la première fois. La porte-parole de Québec solidaire, Ruba Gazal, était dans Maurice Richard, à Montréal, détenu par le parti depuis 2022, mais qui pourrait changer de couleur. Aussi présente dans la métropole, la chef de la coalition Avenir Québec, Christine Fréchette, a de nouveau été rattrapée par l'histoire d'une possible ingérence étrangère de la part des États-Unis. L'acteur et militant contre la maladie de Parkinson, Michael J. Fox, sera mis à l'honneur ce matin à Rideau Hall. Monsieur Fox, qui est déjà membre de l'Ordre du Canada, sera promu au rang de compagnon lors d'une cérémonie présidée par la gouverneure générale Louise Arbour. Selon Rideau Hall, cette distinction récompense l'engagement mondial sans faille de Monsieur Fox face à la maladie de Parkinson. Il fait partie des 51 personnes attendues à une cérémonie au cours de laquelle elles seront intronisées ou promues à un grade supérieur au sein de l'Ordre du Canada. Et pour terminer, le représentant américain au commerce Jameson Greer a déclaré hier que les questions en suspens avec le Canada sont assez difficiles à résoudre. Il a fait cette sortie alors que la réunion des ministres du commerce du G20 s'achevait à Milwaukee. Monsieur Greer et le ministre canadien du commerce international, Maninder Sidhu, ont eu un entretien en tête-à-tête mercredi lors du sommet où ils ont abordé les échanges commerciaux. S'adressant aux journalistes hier, Monsieur Greer a indiqué que les points de discorde entre les deux pays persistaient. C'est ce qui complète vos actualités Arsenal Média. Passez une bonne journée sur nos ondes.
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7h03, un excellent début d'heure, la gang. Deuxième qui commence pour On part ça de même sur les ondes de Viva, partout à travers le centre du Québec. Peu importe où vous êtes là présentement dans votre routine, sur la route, à la maison, toujours, déjà arrivé au travail, aux études, peu importe. Ben merci de vous joindre à nous. Vous pouvez nous écouter aussi en direct de n'importe où, n'importe quand, à partir du site internet de la station. Je veux juste vous le rappeler rapidement comme ça. 16 degrés déjà ce matin, on attend 18 aujourd'hui, avec de la pluie pour pas mal toute la journée. Ça se calme tard en après-midi, là, avec après ça du temps gris, quelques petits nuages, 8 au minimum dans la nuit. Pour samedi demain, du soleil, 16, on le prend vraiment, puis on en profite pour faire des activités, parce qu'après ça, dimanche, c'est gris à 15, et à partir de lundi prochain, puis pendant plus que la moitié de la semaine, c'est des averses qui sont possibles à tous les jours. Tu sais, puis entre 11 et 15 degrés, là, il va faire un petit peu plus froid que cette semaine-ci. Avec de la pluie, ce sera peut-être pas le temps d'aller jouer dehors, là, puis de prendre des belles photos pour la nouvelle saison. Hein. Will Smith avec Get Jiggy With It. On écoute ça à l'instant. Gros hit de 98. Teddy Swims après ça avec une nouveauté de cette année. Là, on revient dans le présent avec Mr. Know-It-All. Puis après ça, je vais vous parler d'une trend TikTok. Ouais, encore une fois. Quelque chose d'épouvantable, ça fait 2-3 jours que ça circule sur les réseaux sociaux. C'est une de plus qui s'ajoute à la longue liste de trends qui mettent la vie des enfants en danger. On s'en

7h11, on va parler d'une trend TikTok, une tendance là, sur les réseaux sociaux qui fait énormément jaser depuis 2-3 jours, ok? Depuis fin septembre, là, 29 pour être très précis. Ça a été partagé sur les réseaux sociaux par une dame qui roulait tout bonnement sur une route quand il y a un jeune de peut-être 9-10 ans qui a traversé la rue, les yeux sur les mains, en riant, en passant très proche de son véhicule. Elle a failli le frapper. On va le dire comme que c'est, là. Puis quand elle a descendu sa vitre pour lui demander qu'est-ce qu'il faisait là, dans la rue, tu sais, on s'entend, il a répondu en riant que c'était tout simplement le défi, là, de la route fantôme. Puis il est parti en courant. Fait que semblerait-il que cette tendance-là, là, ce soit de se cacher les yeux, de s'empêcher de voir, puis de courir proche ou carrément à travers une route où il y a des véhicules qui se promènent. À l'aveugle. Pour le fun, j'imagine. Je vois pas y où le plaisir de risquer sa vie, là, mais c'est ça. C'est une nouvelle tendance sur les réseaux sociaux. Fait que si jamais vous avez des jeunes à la maison, peut-être juste leur faire un petit briefing ce matin, un petit rappel de, tu sais, pas mettre leur vie en danger pour quelques likes sur les réseaux sociaux qui servent absolument à rien puis qui dans 2 jours vont être totalement oubliés. C'est absurde comme défi, puis il y en a de plus en plus des tendances comme ça qui ont pas de bon sens. Il y a pas si longtemps que ça, une des tendances, c'était que des jeunes se promenaient pour loucir les bolts des roues des véhicules. Juste assez, pas les enlever au complet, juste assez pour que, à force de rouler avec, à un moment donné, on les perde, puis que le pneu carrément quitte le véhicule pendant que les gens roulent. Ça met la vie des gens en danger. C'est pas un jeu, c'est pas une tendance, c'est carrément un meurtre non prémédité, si vous voulez mon avis. Je suis pas un expert là-dedans, mais je veux dire, t'as volontairement louci la roue de quelqu'un, puis qu'après ça, il prend un accident, puis ça se peut que sa vie soit en danger. Ça n'a pas de bon sens. C'est totalement absurde. Il y en a d'autres qui dégonflent les pneus. Loucy, le petit bouchon qui sert à garder l'air dans les pneus. Parce que c'est drôle. C'est pas drôle, pantoute. Ça peut causer des crevaisons, des pneus qui explosent. Puis après ça, ben, on perd le contrôle de notre véhicule. Ça risque la vie de la personne qui était dans le véhicule, la vie de la personne qui va peut-être se retrouver en sens inverse devant. C'est pas des tendances qui sont amusantes, je veux dire. On est retourné à l'étape de manger des Tide Pods, là, ça a pas de bon sens. Qu'est-ce qui se passe sur les réseaux sociaux? Pourquoi il y a des tendances comme ça qui sont dangereuses puis qui attirent les jeunes à ce point-là? Moi, c'est ce que je veux comprendre. Qu'est-ce qui est attirant là-dedans? C'est le goût du risque? C'est quoi l'attrait? Honnêtement, je vous pose la question. Si vous avez un petit peu plus de connaissances que moi dans le sujet, vous avez entendu parler de d'autres défis là, comme ça qui sont totalement absurdes sur les réseaux sociaux, n'hésitez jamais à me texter. Hein. 819-445-1053 du côté de Drummond, 819-752-5545 du côté de Victo. Parlez-moi-en, parce que pour de vrai, j'ai besoin de comprendre qu'est-ce qui se passe dans la tête des jeunes pour risquer leur vie ou mettre la vie des autres en danger puis trouver ça drôle. Je ne comprends tout simplement pas. On écoute Hold My Hand, Zao, Sean Paul, tout de suite après les deux frères s'en viennent avec Qu'est-ce que tu dirais à Vivant?

0: 7h22 minutes, ça a fait quand même beaucoup réagir, hein, les fameuses tendances TikTok, là, parce que la dernière, c'est de traverser la route chez les jeunes, là, les yeux bandés ou les, tu sais, avec les mains devant les yeux, puis traverser quand il y a des véhicules à proximité. Parce que ça a de l'air que, ça a de l'air que c'est drôle, ça a de l'air que c'est cool. Je sais pas. Ça fait en tout cas beaucoup, beaucoup jaser sur la messagerie. Merci à tous ceux et celles qui prennent le temps de m'écrire ce matin. J'essaie de répondre à tout le monde, mais ça rentre. On fait un petit tour des informations locales dans pas trop long. Après ça, on se parle météo. On aura Rihanna en musique avec Only Girl. Et on va parler dans pas trop long, vers 7h33 à peu près, à Marc-André Gagnon ce matin pour le Joker Pub Ludique. Restez là, toujours dans On part ça de même.
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9: Bon vendredi, ici Louis-Philippe Arnoy-Harel. À 4 jours des élections générales, une décision du tribunal administratif du logement est revenue hanter le candidat péquiste d'Andromone-Bois-Franc, Charles Page. D'abord rapporté par le Journal de Montréal, le TAL a refusé d'accorder à Page l'autorisation de reprendre une habitation dans une maison de ville dont il était propriétaire et où des locataires résidaient depuis plus de 20 ans afin d'y loger sa mère suivant un divorce. L'instance ne jugeait pas la demande crédible, notamment parce que le logement ne correspondait en rien aux conditions de vie de son parent au cours des dernières années. Sur les réseaux sociaux, le candidat a précisé qu'il a depuis vendu cette même bâtisse à sa mère, qui, au contraire, y réside aujourd'hui. Charles Page aurait également fait signer un faux bail de 940 $ par mois aux anciens locataires, alors que le prix réel était de 750 $ afin d'obtenir du financement. Il explique cette fois que le prix était réduit en raison de travaux comme l'entretien et la conciergerie qui étaient assumés par les locataires. Les citoyens étaient invités à poser leurs questions concernant le règlement de contrôle intérimaire sur les éoliennes en travail à la MRC de Drummond lors d'une consultation tenue hier au Centre Expo. Sur place, des préoccupations concernant une distance minimale de 30 mètres des ouvrages de prélèvement d'eau ont souvent été entendues auprès des spécialistes présents. Il a été précisé que les puits et autres stations d'eau sont majoritairement installés près d'une habitation ou d'un périmètre urbain. Ils jouissent donc de la protection de 600 et de 1500 mètres respectivement accordés par ces éléments. Des inquiétudes quant à ce 600 mètres auraient également été soulevées dans les dernières semaines, selon le directeur général de la MRC, John Husk. Et rapidement, des travaux imprévus forcent la fermeture de la rue Lindsay en direction sud entre les rues des Forges et Girard, soit devant l'hôtel de ville de Drummondville. Des détours sont mis en place par le boulevard Saint-Joseph et la rue Brock jusqu'à midi. Les usagers sont invités à prévoir un peu plus de temps pour leurs déplacements. C'est ce qui complète vos actualités Arsenal Média. 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
11: La température qui fait ce matin, c'est la température qu'on attend pour toute la journée, c'est-à-dire 18 degrés avec un petit peu de pluie là au courant d'une bonne partie de la journée. Ça devrait se calmer tout ça en après-midi seulement. Là, après ça, ce sera du temps gris avec quelques petits nuages, 8 au courant de la nuit. Pour demain, par contre, tout ça, ça se dégage. On retourne avec un petit peu de soleil pour commencer le week-end. 16 degrés au maximum, 15 pour dimanche. Le temps gris qui revient pour laisser place à de la pluie à partir de lundi prochain.
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11: 7h29 minutes, la gang. J'espère que vous allez bien. Pour de vrai, Tommy Coderre qui est toujours avec vous. Évidemment, comme je l'ai mentionné, Only Girl de Rihanna, ça joue dans quelques instants. Si vous venez d'arriver, c'est la seule chanson qu'on aura avant de parler ce matin avec Marc-André Gagnon du Joker Pub Ludique. Si ça vous tente de passer un beau week-end, de faire des belles activités, des belles sorties, c'est l'endroit parfait pour le faire, hein, entre amis, en famille, peu importe. Et soit dit en passant, je pense qu'on va parler là ce matin des parties de Noël. Là, je sais, Halloween n'est pas passé, mais ça s'en vient rapidement. Puis si ça vous tente d'en avoir un bon, un différent d'habitude, c'est avec le Joker qu'il va falloir faire affaire. Hein? Un petit peu plus tard dans l'heure, la nouveauté musicale de Laetitia Geminez, Destinos. On vous joue ça toujours sur les ondes de Viva. On part ça de même. Chabouzi avec Cowgirl aussi, autre nouveauté musicale. JF Posé, les bébés, tout ça, toujours à Viva la musique. 7h30, je vous rappelle que oui, c'est gris à l'extérieur, mais on est vendredi, puis demain, c'est du soleil. Fait qu'on s'accroche à ça. OK, la gang? Restez là.

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1: Un excellent réveil la gang, on est en début octobre et déjà faut commencer à penser au temps des fêtes. Puis on va en parler avec Marc-André Gagnon qui est avec nous en studio pour le Joker Pub Ludique. Bon matin!
2: Salut Tommy, bon matin!
1: Comment ça va?
2: Ça va bien toi.
1: Mais ça va super bien. Toujours du fun de faire ta chronique, pour
2: merci,
1: de vrai.
2: Merci,
1: c'est relax, c'est ludique. Voilà, hein, sans mauvais jeu de mots. Écoute, comme je l'ai mentionné, on commence à parler déjà là des réservations pour le temps des fêtes parce que vous avez des forfaits là à offrir justement pour les fêtes.
2: Ouais, exact. Puis je pense que où est-ce que Joker se distingue des autres places, c'est que t'as vraiment un tout en un à la même place.
1: Ouais.
2: Fait que tu viens manger, 100%. Tu viens boire, donc t'as ton resto, t'as ton souper de fête. Puis en plus de ça, t'as l'activité, donc pas besoin de se dépasser trois fois à chaque fois tu perds un peu de monde. Le happening est à même place pour tout.
1: Exact. Puis ça fait différent aussi juste des parties de base là dans n'importe quel bar, juste comme ça. Puis là, le monde s'en va, puis tu t'en rends même pas compte là.
2: Exact. Et ce qui est le fun aussi, c'est que on est très versatile par rapport à qu'est-ce que tu veux comme entreprise, qu'est-ce que tu veux comme demande.
1: OK. Donc, exemple, des jeux sur mesure?
2: Oui, ben soit qu'on fait des jeux sur mesure, tu sais, mettons, si vous êtes assez pour réserver une salle, on peut faire qu'on fait un quiz personnalisé, on fait un bingo musical juste pour vous autres.
1: Ah,
2: donc, on
1: trop
2: peut
1: nice.
2: Faire des activités comme ça qui viennent vraiment pimenter ta soirée. Puis même au sein du Joker, ça va changer, tu sais, au fur et à mesure de la soirée. Là.
1: Puis ici, le groupe est assez gros. Je pense que tu me disais que c'est possible de réserver le bar au grand complet ou juste une partie.
2: Exactement. Donc, j'ai deux salles. Donc, il y en a une qui est parfaite pour une quarantaine, cinquantaine de personnes, puis l'autre pour peut-être 70.
1: Okay.
2: Si tu dis, hey, moi, on est 140, parfait. Tu sais, vous avez le pub pour vous autres, il n'y a pas de souci.
1: Au grand
2: là.
1: Complet.
2: Mais si vous êtes 10, mais vous avez une petite table, puis il n'y a pas de trouble, on va vous animer bien comme il faut aussi.
1: Mettons, là, on fait une mise en scène. Okay? Moi, je suis boss d'une entreprise. Je voudrais réserver le Joker. Pourquoi je réserverais là? Est-ce que vous avez, mettons, je sais pas moi, des cadeaux à offrir ou peu importe là?
2: Oui, donc forfait et cadeaux. Donc, je fais une petite parenthèse faite sur les cadeaux parce que c'est de quoi qu'on fait de plus en plus. C'est des boîtes mystères. Donc, okay. C'est une boîte, mettons, tu dis, moi, j'ai 50 $ par employé à donner. Ben, on remet 50 $ et plus de valeur de jeu. Puis, ils sont tous différents. Puis, après ça, on donne ça aux employés. Comme ça fait de quoi à déballer en même temps?
1: Ben
2: ça fait
1: oui.
2: Vraiment très Noël. C'est super cool.
1: Puis, tu sais, le monde peut faire des jeux aussi juste avec ça. T'sais,
2: exactement.
1: Essayer de se voler les cadeaux, peu importe.
2: Exact.
1: Comment on voit dans les parties de Noël, dans le fond? Ben oui, exact. Je sais que vous vous adaptez aussi aux demandes. Tu sais, tu me parlais que dans une année précédente, il y avait quelqu'un qui voulait de la soupe. Vous avez loué une affaire pour faire de la soupe.
2: Ouais,
1: fait que
2: exactement.
1: Dans le fond, on peut demander ce qu'on veut.
2: Oui, donc moi, j'ai des forfaits de base qu'on prend dépendamment de qu'est-ce qu'on achète, différentes choses. Donc souvent, tu sais, ça va être une consommation, l'admission pour une prochaine fois. Puis là, ben, c'est la bouffe qui peut changer. Mais je suis tout le temps très accommodable pour ça. Donc si toi, tu dis, hey, moi, oublie soupe, je veux un dessert puis trois consos. Ben non, moi, je veux à la place un quiz. Avec ça, ben c'est tout le temps quoi qu'on peut s'adapter pour faire peu importe aux besoins de chacun.
1: OK, cool. Puis pour les plus petites entreprises, mettons, parce que là, je pense que pour, mettons, rentrer dans les forfaits, mettons, Noël puis temps des fêtes, c'est 15 et plus, c'est ça?
2: Oui, d'habitude, c'est notre minimum.
1: OK, fait que pour les, mettons, les gangs de moins de 15, c'est-tu quand même possible de réserver pendant le temps des fêtes?
2: Oui, évidemment, et ça vaut la peine. Il y en a toujours là, des petites tables qui viennent se glisser en travers de ça, puis c'est parfait, tu sais. Je veux pas, moins qu'on est, plus que la variété de jeux est grossie
1: ben
2: aussi.
1: Oui.
2: Donc, ça vaut vraiment la peine. Pour moi, c'est une offre qui est unique, puis le monde ne sort jamais de là fâché. On est toujours, toujours content.
1: C'est sûr et certain. D'ailleurs, là, je me disais, tu sais, pour les petits groupes, mettons, est-ce que c'est mieux de réserver le plus tôt possible? Ben, même pour les gros groupes, en fait. Est-ce que, tu sais, à un moment donné, c'est sûr qu'il faut s'adapter avec les réservations qu'on a déjà?
2: Ça se book quand même très vite. Tu sais, j'ai déjà eu une année où je faisais des parties de Noël jusqu'en mars.
1: Jusqu'en mars?
2: Ouais. Non, pas tous les jours, évidemment, jusqu'en mars, mais tu sais,
1: pour
2: dire
1: qu'il y en avait de réservé.
2: Exactement.
1: Là.
2: Fait que c'est quelque chose qu'il faut se dépêcher, surtout si on veut les grosses soirées, vendredi, samedi, donc prendre vite contact avec nous. Donc, que ce soit par courriel, par téléphone, ben directement sur Internet, là, il n'y a pas de souci pour ça.
1: D'ailleurs, si, mettons, les gens qui nous écoutent ont jamais vu, ça ressemble à quoi, le Joker Pub Ludique?
2: Oui.
1: Il y a des photos sur votre site Internet, vos réseaux sociaux puis tout ça. Là.
2: Exact. Oui, moi, j'aime beaucoup ça, prendre justement photos vidéo de gens qui ont aimé leur soirée puis tout. Donc, ben, montrer, hey, ça se passe comme ça au pub. Donc, si toi, tu vas en faire partie aussi pour voir à quel point que, hey, notre entreprise est hâte, regardez comment on fait le party. Ben, ça vaut la peine aussi. Là.
1: Et voilà. Hey, merci beaucoup, Marc-André, de nous avoir
2: plaisir,
1: ce matin. Puis bonne chance pour le rush qui s'en vient peut-être plus vite qu'on le pense, dans le fond.
2: Yes, merci.

0: Cindy Daniel avec Sous une pluie d'étoiles. On y retourne en musique avec un segment musical dans quelques minutes. Chabosie, Call Girl, sa grosse nouveauté musicale qui est excellente, honnêtement. Ça fait danser en masse. D'ailleurs, il y a une danse sur cette chanson-là, si jamais ça vous tente de l'apprendre. Et JF Posé aussi avec Emmêlé dans ses cheveux. Est-ce que vous avez eu la chance de voir JF sur scène au courant de l'été? Si c'est pas le cas, on devrait surveiller les spectacles d'un coup que des billets se libèrent parce qu'il est excellent. Là, ça n'a pas de bon sens. On écoute tout ça. Toujours à vivre. Hein?
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0: C'était JF posé avec emmêlé dans ses cheveux. Je sais pas ce qui se passe ce matin. Je suis pas capable de tu sais, me recadrer, me réveiller comme du monde, me shaker comme du monde.
1: Ben voyons.
0: Je sais pas. C'est peut-être le fait que c'est gris à l'extérieur. C'est peut-être le fait que j'ai passé une nuit un petit peu décousue là, avec bébé à la maison, mais...
1: S'il y a quelqu'un qui fait une run team, petite ouais, vanille ça. Française 2070 rue Raphaël Nollet.
0: Exactement. Hey, Louis-Philippe, si jamais... ben en fait, si jamais... J'allais dire, si jamais t'as de l'actualité qui s'en vient.
1: Non.
0: Il y a de l'actualité qui s'en vient.
1: Non, on n'a pas de ça matin.
0: C'est pour ça que j'ai besoin de me réveiller. Actualité nationale, donc, à venir. Tu nous parles de quoi ce matin?
1: Pour la dernière fois, j'avais dit deux, mais on va parler des résultats des élections mardi. Donc, pour l'avant-dernière fois, on parle des élections. Cette fois-ci, là, c'est les derniers tours de piste des différents chefs de parti là qui se concentrent sur les circonscriptions qui vont être plus proches, ou en tout cas qu'ils prévoient que ce soit plus proche lundi prochain. Ça a été le cas notamment là, au centre du Québec, Paul Saint-Pierre Plamondon là qui est venu dans la région. On en parle dans quelques instants.
0: Et voilà, restez là pour plus de détails. Tout de suite après, on fait le tour de la météo, hein, parce qu'il n'y a pas juste aujourd'hui que ça va être gris. Alexis avec New Sensation, Sia avec Unstoppable en musique. Toujours à Viva.
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5: Bon vendredi, ici Louis-Philippe Arnoirel. La campagne électorale québécoise tire à sa fin et les caravanes ciblent désormais des régions où les luttes s'annoncent serrées. Le chef du Parti québécois, Paul Saint-Pierre Plamondon, s'est rendu hier au centre du Québec, notamment pour soutenir son candidat dans la circonscription d'Arthabasca, Alex Boissonneau, menacé par les conservateurs. Le chef du Parti libéral du Québec, Charles Milliard, est pour sa part retourné en Estrie, où il tente de se faire élire pour la première fois. La porte-parole de Québec solidaire, Ruba Gazal, était dans Maurice Richard, à Montréal, détenu par le parti depuis 2022, mais qui pourrait changer de couleur. Aussi présente dans la métropole, la chef de la coalition Avenir Québec, Christine Fréchette, a de nouveau été rattrapée par l'histoire d'une possible ingérence étrangère de la part des États-Unis. L'acteur et militant contre la maladie de Parkinson, Michael J. Fox, sera mis à l'honneur ce matin à Rideau Hall. Monsieur Fox, qui est déjà membre de l'Ordre du Canada, sera promu au rang de compagnon lors d'une cérémonie présidée par la gouverneure générale Louise Arbour. Selon Rideau Hall, cette distinction récompense l'engagement mondial sans faille de Monsieur Fox face à la maladie de Parkinson. Il fait partie des 51 personnes attendues à une cérémonie au cours de laquelle elles seront intronisées ou promues à un grade supérieur au sein de l'Ordre du Canada. Et pour terminer, le représentant américain au commerce, Jameson Greer, a déclaré hier que les questions en suspens avec le Canada sont assez difficiles à résoudre. Il a fait cette sortie alors que la réunion des ministres du commerce du G20 s'achevait à Milwaukee. Monsieur Greer et le ministre canadien du commerce international, Maninder Sidhu, ont eu un entretien en tête-à-tête mercredi lors du sommet où ils ont abordé les échanges commerciaux. S'adressant aux journalistes hier, Monsieur Greer a indiqué que les points de discorde entre les deux pays persistaient. C'est ce qui complète vos actualités Arsenal Média. Passez une bonne journée sur nos ondes.
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Dernière heure ensemble, dernier 45 minutes. Comment ça va, la gang? Tommy Kodar qui est toujours avec vous, évidemment. Et je vous lâche pas tant que l'émission est pas finie. Parce que même si on est vendredi, je veux en profiter avec vous autres. OK? Ben content, d'ailleurs, d'avoir de vos nouvelles sur la messagerie. N'hésitez jamais à me texter. Je réponds au plus de gens possible. En fait, je réponds à absolument tout le monde, même si ça me prend un temps, des fois, exagéré. 16 degrés, ce matin, on attend 18. Fait qu'on est pas loin de la réalité. De la pluie, pendant pas mal toute la journée. On le savait que ça allait être une journée grise, c'est sans surprise. Ce soir, cette nuit, autour de 8, quelques petits nuages qui devraient se dégager pour demain, notre journée ensoleillée du week-end. Profitez-en, c'est le conseil que je vous donne. Parce qu'après ça, dimanche, c'est gris. Lundi, il pleut. Mardi, peut-être une petite pause, mais pour le restant de la semaine prochaine, beaucoup de précipitations là, à prévoir. Fait que, ouais, samedi, soleil, on va le prendre comme un petit cadeau qui tombe de nulle part, entouré de journées grises. Sia, avec Unstoppable, ça joue à l'instant. Tout de suite après, on va se gâter avec New Sensation d'Enexis. Et puis après ça, on parle ce matin à Marilène Perrault pour Le Capucin, la chronique qui s'en vient. C'est un rendez-vous, bougez pas. Non, on part ça de même.

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1: Je vous souhaite toujours un excellent réveil. On a de la belle visite au téléphone, comme vous venez de l'entendre. Marilyn Perrault qui nous parle pour Le Capucin. Comment ça va ce matin?
2: Ça va bien, merci. Et toi, Tommy?
1: Ça va super bien. Hey, gros sujet ce matin, honnêtement. Puis, je suis un petit peu curieux parce que j'ai un petit garçon à la maison là, qui a à peine un an et demi. Puis, on va parler de poussée de croissance, mais particulièrement des douleurs de croissance, chez les petits.
2: Oui, Pierre, parce que c'est un processus qu'on voit souvent, qu'on entend souvent parler. Puis, on dit tout le temps, ah, oh, il grandit vite. Fait que, tu sais, c'est ça, il a mal aux jambes, puis c'est normal.
1: Oui.
2: Alors oui, les douleurs de croissance, je ne sais pas si tu as déjà eu ça, Tommy. Moi, je m'en souviens.
1: Des douleurs de croissance, certainement. Moi, c'est l'été entre secondaire 4 et 5, particulièrement. Là.
2: C'est ça. Écoute, exactement, c'est ça. Non, c'est très douloureux. Puis ça se passe le soir quand on se couche ou la nuit.
1: Ouais.
2: Qu'est-ce que c'est, en fait? C'est que c'est des élancements qui sont quand même bénins. Il n'y a rien de grave. C'est juste que ça touche les jambes. Puis ça touche normalement les deux jambes. Fait qu'on peut avoir des espèces de d'élancement, tu sais, puis de douleur là, au niveau des mollets, des cuisses, en arrière des genoux aussi. Puis souvent, c'est quand on se couche le soir ou ça nous réveille la nuit. Fait que c'est ça. Puis ça arrête. Normalement, là, quand on se lève le matin, là, les enfants sont corrects, ils n'en parlent plus. Mais c'est très fréquent. Ça touche beaucoup, beaucoup d'enfants.
1: Oui, puis j'imagine que vos produits peuvent aider justement avec ces douleurs-là, peut-être en renforçant le système, je sais pas.
2: Oui, ben écoute, tu sais, en fait, la douleur de croissance, là, c'est comme le système osseux, là, c'est le squelette finalement, là, qui augmente de longueur, tu sais, il grandit plus vite que les muscles. Fait que ce que ça fait, c'est que ça va créer comme un stress de tension au niveau des muscles puis des attaches là, sur les os. Fait que ça fait mal, tu sais.
1: Ah,
2: fait que quand on veut réduire ça, là, cette douleur-là, ce qu'on va faire, c'est que on va, tu sais, les gens vont dire, on va lui donner plus de calcium, mais faut travailler autrement. Faut faire en sorte, parce que c'est pas tous les enfants qu'on va leur donner du calcium qui vont bien assimiler le calcium.
1: Okay.
2: Il y a tout le processus de fixer ce qu'on prend aussi comme minéraux. Fait que on a créé une formule qui s'appelle les os de capucin. On s'est pas cassé la tête, hein, les os de capucin.
1: Ben, c'est bon. Moi, j'aime ça quand c'est clair.
2: Ça va aller. C'est ça. Fait que ça dit ce que ça dit. Fait que dans cette formule-là, on a mis de la silice qui va aller travailler le processus d'assimilation. Puis oui, on a mis 4 types de calcium homéopathique qui vont aider là, au niveau de la nourriture, là, tu sais, aller nourrir les os pour éviter que ça fasse mal et que ça se replace.
1: Là, un petit peu plus tôt, on a parlé, évidemment, tu sais, de la croissance à l'adolescence et tout ça, mais est-ce qu'on peut aussi donner ça à des enfants qui sont un peu plus jeunes? Tu sais, vers quel âge, mettons, on devrait commencer à faire de la prévention pour mon garçon, là, qui a à peine un an et demi?
2: Ouais, ben écoute, c'est sûr que les douleurs de croissance, on les se vivent beaucoup entre 3 et 12 ans, là, tu sais, mais on va en voir aussi à 15 ans, 16 ans.
1: OK.
2: À tout âge, les enfants peuvent vivre comme un pic là, de douleur de croissance, mais on peut prévenir, oui, on peut prévenir. Puis je trouve ça même important. Tu sais, les parents, souvent, comme là, c'est l'automne, tout le monde veut des vitamines.
1: Ouais.
2: Mais la formule os de capucin travaille précisément au niveau du calcium et de la structure osseuse. Fait que c'est une formule qu'on peut donner en prévention parce qu'en plus de nourrir et de renforcer tout le système osseux, ça va aider au niveau de la qualité des dents aussi. Ça va réduire l'incidence de caries. Oui, c'est ça. Fait que ça, c'est intéressant. T'sais, ne serait-ce qu'une fois par année, donner une formule, la bouteille, on donne ça, ça dure à peu près 3 semaines. Puis on passe à travers, 3 semaines, 1 mois, là, puis on passe à travers, puis on va vraiment nourrir là, tout, comme je dis, le squelette, là, tout le système osseux de l'enfant. Fait que c'est le fun de prévenir. Puis je peux aussi rajouter, là, remarque que aussi, ça travaille aussi chez l'adulte. Hein. Dans le fond, le remède homéopathique est aussi bon chez l'enfant que chez l'adulte.
1: Okay.
2: Fait que ça peut aider à prévenir aussi au niveau de l'ostéoporose. Ça peut aider à prévenir au niveau quand on a eu une fracture après ça, parfois le site devient comme plus fragilisé.
1: Ouais, mais c'est ça que j'allais dire. Si les gens sont sportifs, j'imagine que ça peut pas être mauvais, là.
2: Non, exactement, c'est ça. Fait que

0: que oui, des complexes de vitamines et minéraux, mais de penser de façon précise puis de focusser seulement sur les os, ben je pense que c'est une bonne idée aussi dans certains cas là. Puis surtout, tu sais, c'est le fun de savoir qu'on peut avoir une incidence sur la qualité dentaire aussi. Tu sais, c'est moi je le faisais avec mes enfants, puis tu sais, sérieusement, écoute, est-ce que c'est ça, est-ce que c'est pas ça? J'aime croire que c'est ça, mais tu sais, mes enfants avaient pas de caries, puis
1: ouais.
0: Que, oui, il y a quelque chose à faire. Fait que ça travaille partout. Ça va replacer les douleurs de croissance parce qu'on l'a créé pour ça, cette formule-là, qui s'appelle les os de capucin, mais ça va aussi aider à prévenir.
1: Voilà. Marilène, je le répète, t'es naturopathe, évidemment, avec ta compagnie Le Capucin, là, vous vendez ces produits-là. D'ailleurs, je pense que vous avez des points de vente autant à Victoriaville qu'à Drummondville.
0: Ben oui, c'est ça. On est vendu chez Drummond. On est chez vous avec Panier Santé, avec les deux filles dynamiques et super sympathiques. Qui ont repris l'entreprise. Fait que oui, eux autres ils détiennent la formule os de capucin. Fait que c'est facile à trouver là, dans la région de Drummond.
1: Et voilà. Puis il y a aussi les mamatinées qui se poursuivent. Vous en avez déjà fait. Ça a été des gros succès. Puis là, je pense que les deux prochaines, oui. C'est pour le 7 et le 8 octobre, c'est ça?
0: Oui, exact. Les mamatinées, où est-ce que le capucin, en fait, mon équipe, on va à la rencontre des mamans. C'est tellement le fun d'aller vous voir. Là. Fait qu'on est le 7 octobre, on est à Montmagny. Puis le 8 octobre, on est chez vous, Tommy. On s'en va à Drummond. Fait qu'on s'en va voir les mamans de Drummondville et les papas, puis c'est ça, on s'en va répondre à vos questions sur la santé de vos petits.
1: Et voilà. Et merci, Marilène, d'avoir pris le temps de nous parler ce matin.
0: Merci à toi, Tommy. Bonne journée à tous.
1: Salut.

0: 8h20, si vous venez de vous joindre à nous, hey, installez-vous confortablement. J'espère que c'est pas trop gris pour vous, hein, dans votre petit coin. Peu importe où vous êtes, je sais que tu sais, ce matin, c'est ça. Y a pas un grand soleil, puis on risque d'avoir pas mal de pluie pour pas mal toute la journée jusqu'à tard en après-midi, puis après ça, c'est quand même gris. Fait que, tu sais, on le savait. On était prêts mentalement, puis de toute façon, demain, on se concentre là-dessus, il y a du soleil. On fait le tour de la météo en détail ensemble dans quelques instants. Juste après les informations locales qui s'en viennent, Alex Warren, Véronique Dicker, les Cowboys, tout ça dans notre dernier 20 minutes ensemble. Toujours dans On part ça de même.
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15: Bon vendredi, ici Louis-Philippe Arnoy-Harel. À 4 jours des élections générales, une décision du tribunal administratif du logement est revenue hanter le candidat péquiste d'Andromone-Bois-Franc, Charles Page. D'abord rapporté par le Journal de Montréal, le TAL a refusé d'accorder à Page l'autorisation de reprendre une habitation dans une maison de ville dont il était propriétaire et où des locataires résidaient depuis plus de 20 ans afin d'y loger sa mère suivant un divorce. L'instance ne jugeait pas la demande crédible, notamment parce que le logement ne correspondait en rien aux conditions de vie de son parent au cours des dernières années. Sur les réseaux sociaux, le candidat a précisé qu'il a depuis vendu cette même bâtisse à sa mère, qui, au contraire, y réside aujourd'hui. Charles Page aurait également fait signer un faux bail de 940 $ par mois aux anciens locataires, alors que le prix réel était de 750 $ afin d'obtenir du financement. Il explique cette fois que le prix était réduit en raison de travaux comme l'entretien et la conciergerie qui étaient assumés par les locataires. Les citoyens étaient invités à poser leurs questions concernant le règlement de contrôle intérimaire sur les éoliennes en travail à la MRC de Drummond lors d'une consultation tenue hier au Centre Expo. Sur place, des préoccupations concernant une distance minimale de 30 mètres des ouvrages de prélèvement d'eau ont souvent été entendues auprès des spécialistes présents. Il a été précisé que les puits et autres stations d'eau sont majoritairement installés près d'une habitation ou d'un périmètre urbain. Ils jouissent donc de la protection de 600 et de 1500 mètres respectivement accordés par ces éléments. Des inquiétudes quant à ce 600 mètres auraient également été soulevées dans les dernières semaines, selon le directeur général de la MRC, John Husk. Et rapidement, des travaux imprévus forcent la fermeture de la rue Lindsay en direction sud entre les rues des Forges et Girard, soit devant l'hôtel de ville de Drummondville. Des détours sont mis en place par le boulevard Saint-Joseph et la rue Brock jusqu'à midi. Les usagers sont invités à prévoir un peu plus de temps pour leur déplacement. C'est ce qui complète vos actualités Arsenal Média. 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
16: On en parle une petite dernière fois parce que je sais qu'en parler ce matin, c'est peut-être pas la chose qui vous met le plus de bonne humeur. La météo, on n'a pas le choix. En 18 degrés aujourd'hui avec de la pluie là, jusqu'en après-midi. Ensuite, ce sera des nuages et du temps gris. Donc, on le savait. On le savait depuis un bon moment déjà. On va passer à travers. Inquiétez-vous pas, demain, changement de décor total. Samedi 16, gros soleil dans le ciel. Cette nuit d'ailleurs, 8 degrés. Je pense que j'ai oublié de le mentionner. Et pour dimanche, finalement, hein, la deuxième partie de la fin de semaine, c'est l'opposé de samedi. Du temps gris, 15 degrés. À partir de la semaine prochaine, soit dit en passant, quand même beaucoup de précipitations avec des températures là, qui chutent entre 11 et 15 degrés. Un petit peu plus frais, les nuits aussi se rafraîchissent. Là, on se rapproche du point de congélation au courant de la nuit, là, mettons mardi prochain, 3 degrés seulement. Fait que profitez-en dans le fond de votre week-end, c'est ça que je veux dire.
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16: Je vous ai parlé un petit peu plus tôt cette semaine du cinéma en plein air ici à Drummondville. Eh bien, sachez que ça a changé un petit peu en raison justement des conditions météo qu'on vient d'entendre ensemble. L'événement qui était prévu là, pour aujourd'hui, vendredi 2 octobre, a été reporté au samedi 3 octobre. On va présenter donc demain le film d'animation Hôtel Transylvanie, Transformanie. Et ça va être sur grand écran là, directement sur la surface de la patinoire. Et pour cette soirée-là, vu que c'est sous le thème de l'Halloween... On sait qu'on est début octobre, mais quand même, vous êtes invité à vous présenter costumé, si jamais c'est possible pour vous, si jamais vous avez déjà vos costumes, parce que, personnellement, on l'a pas encore à la maison. L'animation sur le site qui commence dès 18h30, diffusion du film qui débute dès que le soleil se couche, hein, dès qu'on peut le faire jouer. Apportez votre couverture, vos chaises aussi pour bien en profiter de sans trop avoir froid. Détails sur drummondville.ca dans l'onglet cinéma. Restez là, on va parler d'un projet de développement ici à Drummond qui risque de peut-être faire apparaître des nouveaux restaurants dans le décor drummondvillois. Ça s'en vient. À Viva!

0: rejase avec Louis-Philippe Arnoirel à l'instant, qui est toujours avec moi en studio LP.
1: Oui.
0: Il y a un projet de développement là qui s'en vient ici à Drummondville.
1: Ça avait fait vraiment jaser. Là, je sais pas si vous vous en souvenez, c'était quand même au début de l'été, en juin, qu'on avait annoncé là, 6 millions de dollars pour l'implantation de restaurants au coin des boulevards Saint-Joseph et Mercure. Ici à Drummondville, c'est le groupe Abbatiello là, qui avait annoncé un Lefrier, un Jack Lecoq, un autre Salvatore et leur crèmerie dont le nom m'échappe, là, mais en tout cas qui est en développement en ce moment. Et plus tôt cette semaine, il y a eu une réunion du comité de démolition, parce qu'on sait qu'à ce coin-là, c'est l'église Saint-Philippe qui est présentement là, qui avait accueilli, je pense que c'était le nom, c'était Shawarma Express, qui avait déjà accueilli un restaurant par le passé, sauf que là, on allait vraiment vers une démolition de l'église pour ce développement-là. Et le comité a donné son appui, ou ça, je devrais dire, une recommandation favorable, sous condition de se conformer et obtenir les règlements, les permis nécessaires et tout ça. Là, il y avait quelques changements au projet qui devait être fait, entre autres des cases de stationnement qui devaient être revues et des choses comme ça. Mais donc, on irait vraiment en démolition de l'église Saint-Philippe pour ce développement-là au coin Mercure et Saint-Joseph. On va en reparler dans les bulletins de 10h, entre autres, là, et ça va se retrouver sur mondremonde.com. Alors, je vous invite à aller vous abonner à l'infolettre pour recevoir ça demain matin dans votre boîte courriel.
0: Quand même, c'est un gros projet. Fait que là, en gros, si je comprends, mettons qu'on le simplifie parce que on est le tôt le matin encore, là. Il y a une église, puis là, on va aller de l'avant avec la
1: démolition.
0: La démolition.
1: On irait de l'avant parce qu'il reste quand même des conditions avant d'obtenir.
0: C'est ça, il faut se conformer aux demandes, d'ailleurs. La crèmerie dont on a fait mention, là, c'est la crèmerie chez Mamie.
1: C'est exactement ça, absolument.
0: Donc, voilà. Merci, Louis-Philippe. Ça va se retrouver de toute façon sur mondremonde.com. Si ça vous tente d'en entendre un petit peu plus là-dessus et d'en lire un peu plus, vous pouvez toujours vous abonner à l'infolettre aussi. C'est gratuit, soit dit en passant. On retourne en musique avec Phil Happy, Véronique Dicker, toujours à Viva.

Et voilà, c'est comme ça qu'on se laisse en ce matin. Et donc, pour la semaine d'ailleurs, j'espère que vous avez passé une belle matinée avec moi dans On part ça de même sur les ondes du 105.3. Tommy Coderre, qui est derrière le micro, mais qui cède sa place à ma collègue, évidemment, Diane Simard, qui s'installe dans les prochaines pour vous accompagner dans Viva l'avant-midi pour les trois prochaines heures. Je vous laisse quand même avec un dernier petit hit ce matin, les Cowboys fringants. Merci bien et je vous souhaite un excellent week-end. On se retrouve lundi prochain, dès 6h, toujours à Viva.

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première partie de journée. On est ensemble jusqu'à l'arrivée de votre lunch 80-90-2000. Puis là, on va faire un peu de home staging, là, cet avant-midi. On va se projeter un peu. On va commencer à faire nos plans là, de décoration 2027. Alors, les tendances déco pour la prochaine année à venir, c'est pas trop dur, je vous dirais. Ça nous donne un peu le ton ou encore une orientation vers quoi on irait. Donc, c'est pas quelque chose de compliqué, vous allez voir, ça va bien aller. Mais je peux vous dire que la tendance n'est plus au minimalisme. Non! On aura l'occasion d'y revenir. On a de la belle visite avec nous autres. Tout du monde là, qui se retrouve du côté de la Fashion Week, hein, du côté de Paris. Comme Charlotte Cardin sera là en musique. On aura Céline Dion, Rihanna aussi. Ça a l'air que oui. Elle rencontre même des gens dans l'entourage de Céline Dion. On y reviendra. Pour tout de suite, voici en musique Stella Left et à Viva. Oh,

Mathieu et sa relecture de son hit « C'est chaud ». Ça a été une des chansons les plus spinées en bon français cet été. Et en vivant, ça n'a pas fait exception. Hein? Alors, Mitsu, qui est là-dedans, justement, là, elle revisite ses hits. Et là, le dernier en tête de liste, eh ben, c'est « Lettre à un cowboy ». Et elle n'a pas choisi n'importe qui pour faire ce duo-là. Elle a fait appel à Clément Jacques, oui, avec sa chaude voix et puissante voix également. Sa relecture francophone de Picture avec Marimé, ça marche sans bon sens. Et là, d'entendre Clément Jacques avec Mitsu, ça fonctionne également. Donc, Lettre à un cowboy, c'est disponible depuis une semaine sur toutes les plateformes. Vous pouvez vous l'offrir sans problème. Un gros merci de choisir Viva, Murder on the Dance Floor maintenant. Et Mike Demero est en liste dans un instant. 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

La Québécoise la plus en vue du moment en pleine Fashion Week du côté de Paris. En plus, eh ben, c'est Céline Dion et elle s'en vient en musique dans un petit instant. On va s'en jaser justement de sa belle popularité, de toutes les belles nouvelles qui sont sorties la concernant cette semaine aussi. Elle sera en duo avec Garou dans un moment. Gabrielle Fredette aussi est en réserve. Mais pour tout de suite, voici Howard Jones à Viva.

0: duo de Céline Dion et de Garou, Sous le vent dans Vivant l'avant-midi. Et peut-être que c'est une chanson qui aussi connaît un regain d'écoute sur Spotify depuis que Céline Dion a commencé ses spectacles à Paris le 12 septembre dernier. C'est fou. On voit une augmentation de ses chansons comme jamais. Son catalogue connaît une sérieuse seconde jeunesse si on suit aux tendances, mettons, Spotify en France, parce que là, c'est reparti, là, comme jamais. Une hausse de 307% de « Ce n'était qu'un rêve » de Céline Dion. Ziggy, hausse de 256%. On ne change pas, 228%. Et ça continue toujours comme ça. Et la version live d'All by Myself, une hausse de 655% pour Céline Dion. Alors, ces hits s'approprient une nouvelle jeunesse, littéralement. Et on a appris cette semaine qu'elle sera impliquée dans le prochain film de Paul McCartney, un long métrage d'animation. Donc, on a transposé un de ses livres à l'écran dans les nuages. Elle interprète une chanson. C'est Paul McCartney qui l'a confirmé cette semaine. Alors, on va attendre cette sortie en salle en 2027. Et puis, dès qu'on en a d'autres détails, on vous en jase. D'ailleurs, parlant de jaser, les jumeaux de Céline, eux autres, ça a l'air qu'ils s'en vont au resto avec Rihanna. Je vais vous conter ça d'ici votre heure de lunch. À venir en musique, Benson Boone et Michael Bublé à Viva. Restez là.
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Viva la Vent Midi, on est tellement fiers des artistes de chez nous et ça s'enseigne aussi en la culture au Québec. Alors c'est pour ça que pour une troisième année, la Disque à l'école a décidé d'enrichir sa trousse musicale numérique destinée au personnel enseignant du primaire et du secondaire pour faire découvrir comme ça les musiques d'ici aux jeunes. Alors là, ce sont 20 nouvelles chansons en fait d'artistes en nomination au prochain gala de la Disque qui se sont ajoutées aux 40 œuvres qui étaient déjà proposées. Donc là, on est rendu à 60. On y a ajouté, entre autres, Bleu Jeans Bleu, Fred, Catherine Sans Regret, Vincent Vallière, William Cloutier. Et là, c'est offert en format numérique. Puis la trousse comprend une vidéo dans laquelle l'artiste raconte la création d'une de ses œuvres, ce qui l'a inspiré. On y retrouve les paroles, la chanson, une photo de l'artiste, sa biographie. Alors là, on peut dessiner là-dessus, on peut étudier les textes. C'est à toutes les sauces qu'on peut vraiment travailler. C'est vraiment un terrain de jeu intéressant pour un professeur. Alors, vous êtes un prof à l'écoute, vous êtes un parent qui aimeriez ça que ça soit inculqué dans votre école, n'hésitez pas à envoyer le lien. C'est école.adisque.com/inscription. école.adisque.com/inscription. Un autre beau talent de chez nous, J. Scott et Woodstock à Viva.

On est vendredi, on fait un peu de home staging, inspiration, déco là, à l'aube de votre week-end. Peut-être bien que ça va vous inspirer là, pour changer quelques affaires dans la maison en fin de semaine. Le magazine Elle nous parle des tendances déco que l'on verra partout en 2027. Juste pour vous dire qu'après que le minimalisme a été très, très, très populaire, là, le décor en 2027, il s'affirme avec des matières très franches. Également, beaucoup de gestes artisanaux. C'est omniprésent dans le bois qu'on va retrouver travaillé, mettons, dossier de chaise, dossier de banc haut, manteau de cheminée en bois. Ça va être très, très hot, ça. La brique de verre fait un grand retour. C'était très cool, ça, dans les années 90. Un déclin début 2000, là. Des fois, ça séparait deux pièces. Mais là, on le reprend. Ça l'inspire les designers, les fameuses briques de verre. Le match de

0: moi aussi. Alors, un petit truc un peu champêtre, le bleu minéral. Très, très, très in comme couleur pour la déco en 2027. Ce qui est in également, c'est Taylor Swift avec A New It, A New You à venir dans un moment Viva.
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10: Bon vendredi, ici Louis-Philippe Arnoirel. Le projet de démolition de l'église Saint-Philippe se trouvant à l'angle des boulevards Saint-Joseph et Mercure à Drummondville pourrait voir une avancée au cours des prochaines semaines. Le comité de démolition compte faire une recommandation favorable au conseil municipal sous condition de conformité et de l'émission de permis. Des modifications devraient notamment être effectuées concernant certaines cases de stationnement. L'intérêt patrimonial du bâtiment construit en 1944 est considéré limité par les professionnels qui lui accordent une cote D, soit moyenne. Le projet de démolition est mené par le groupe Abbatiello, qui compte y faire un développement commercial évalué à 6,4 millions de dollars et incluant 4 restaurants. Et au baseball senior, le Saint-Fred de Drummondville a été sacré champion de la Ligue de la Vallée des Forts hier soir lors d'un ultime match contre les Pirates chez eux à Chambly. Les locaux ont terminé la rencontre 8-6 et repartent avec les honneurs. C'est ce qui complète vos actualités Arsenal Média. 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

Martin qui est magnifique cette semaine dans un look pour une soirée signée Yves Saint-Laurent du côté de Paris. Une magnifique robe à dentelle transparente qui laisse entrevoir ses épaules. À l'arrière, un magnifique décolleté en V. C'est de toute beauté, d'un classique hors pair aussi. Et puis son coiffeur, elle, c'est David Damour. Et il a fait vraiment une coiffure très simple. Hein? Le chignon à l'arrière, à la Céline Dion aussi, très liché. Donc, encore une fois, on ne se lasse pas des looks de Charlotte Cardin. Puis elle porte tout ça avec tellement de simplicité. La voici avec The Way We Touch. Je vous souhaite un excellent vendredi. À Viva!

0: revient dans un instant. Sabrina Carpenter avec Espresso dans Viva l'avant midi. Oh, ça se prend bien, un espresso en début de journée, on va se le dire. Puis c'était drôle parce que hier, c'était la journée mondiale du café. Alors, c'était l'occasion de s'en offrir un ou deux, ça c'est sûr. Et selon mes recherches, semble-t-il que de 3 à 5 tasses de café par jour, ça peut être très bien pour avoir les bénéfices du café sur la santé. Mais il faut pas inonder le tout de sucre et de crème. Juste vous le dire de même en passant. Et selon mes recherches, savez-vous que c'est le café Arabica qui est la variété de café la plus populaire et la plus consommée au monde? Alors, cette sorte de café représente environ de 60 à 70 % de la production mondiale. Rien que ça, ça donne le goût d'aller s'en faire un. Mais juste avant Sabrina Carpenter, ce sont les Backstreet Boys qui s'amènent avec Show Me the Meaning. Un bon vendredi, c'est ce que je vous souhaite à Viva.
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0: Marvin.
1: Le duo de Mel C et Bryan Adams est en réserve musicale When You're Gone. Vous voulez pas manquer également la plus récente de Teddy Swims, Mr. Know-It-All. Et là, c'est une de nos saveurs country québécoises qui s'amène. Et j'ai nommé Vince Lemire qui nous a proposé une toute nouvelle chanson récemment, Où le vent nous mène. C'est super bon, très happy aussi, accompagné d'un vidéoclip qui est sorti il y a à peine quelques jours. Alors, c'est maintenant disponible. Vince Lemire qui est en train de préparer de la nouveauté musicale. Il travaille sur son troisième album. Ça a l'air que ça devrait arriver quelque part fin mai 2027. Justement, le voici, ce plus récent hit de Vince Lemire, Où le vent nous mène. Bon vendredi à Viva.
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0: Hot Sans, c'est pas rien. Chosing Texas de la Langley. Quel hit incroyable. Et il s'invite dans un petit instant. Oui, elle détient le record de longévité. Elle a dépassé depuis deux semaines Mariah Carey avec son All I Want for Christmas is You. Et on va être sur le bord de commencer à l'entendre, là, ce hit-là de Mariah Carey. Parce que dès que l'Halloween est passé, boum, le lendemain, on se réveille puis c'est Noël, là. On aura l'occasion de s'en jaser. Mais juste avant ce hit incontournable d'Ella Langley, il y a les Spice Girls qui seront là avec un classique de leur répertoire. Et c'est une chanson qui donne le ton sur ce que vous pourriez entendre dans Lunch 80-90-2000. Une chanson, un show plutôt bercé de nostalgie. Alors la toune du Lunch est à venir. Manquez pas les Spice Girls avec Stop dans un instant. 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
2: Bon vendredi, ici Louis-Philippe Arnoirel. Le projet de démolition de l'église Saint-Philippe se trouvant à l'angle des boulevards Saint-Joseph et Mercure à Drummondville pourrait voir une avancée au cours des prochaines semaines. Le comité de démolition compte faire une recommandation favorable au conseil municipal sous condition de conformité et de l'émission de permis. Des modifications devraient notamment être effectuées concernant certaines cases de stationnement. L'intérêt patrimonial du bâtiment construit en 1944 est considéré limité par les professionnels qui lui accordent une cote D, soit moyenne. Le projet de démolition est mené par le groupe Abbatiello, qui compte y faire un développement commercial évalué à 6,4 millions de dollars et incluant 4 restaurants. Et au baseball senior, le Saint-Fred de Drummondville a été sacré champion de la Ligue de la Vallée des Forts hier soir lors d'un ultime match contre les Pirates chez eux à Chambly. Les locaux ont terminé la rencontre 8-6 et repartent avec les honneurs. C'est ce qui complète vos actualités Arsenal Média. 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

King Melrose et tout est permis dans Viva l'avant-midi. Ben, je sais pas si tout est permis, mais ça a l'air d'être permis de prendre une photo avec Rihanna si vous la croisez dans un restaurant parisien. Alors, c'est ce qu'ont fait les fils de Céline Dion, les jumeaux Nelson et Eddie. Alors là, ça fait le tour des tabloïds, évidemment. Gala.fr nous en parle, entre autres. Alors, les jumeaux se retrouvaient, semble-t-il, dans le restaurant parisien par hasard qu'ils ont croisé Rihanna. Ça a l'air que le rendez-vous était pas nécessairement prévu. Alors, comment ça s'est passé? C'est que ils sont allés dans le restaurant très, très populaire, un restaurant italien César, dans le 8e arrondissement à Paris. Et là, ils sont dans le resto. Puis, à un moment donné, ben, ils croisent Rihanna. Et là, Rihanna, tu sais, c'est pas les fils de Céline qui disent « Ah, Rihanna, on est fan et tout ça. » Non, c'est plutôt Rihanna qui leur dit « J'adore Céline. Je suis une grande fan. » Et ensuite, ils ont pris une photo ensemble. C'est ce que le propriétaire du restaurant a confirmé. Et elle dit qu'elle est une fan. Puis ça, c'est vrai parce que ça fait deux fois qu'elle va voir le spectacle de Céline à Paris au cours du mois de septembre qui vient de passer. La voici, Rihanna, avec Don't Stop the Music, une vraie chanson du vendredi à Viva. 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

0: d'ailleurs propose son album. C'est enfin le jour J pour les fans. Son disque Si j'avais su, son troisième album est dispo. Et pour Simple Plan, quel beau projet ils ont de faire un livre pour souligner les 25 ans d'I'm Just a Kid. Donc, ça va s'appeler comme ça, le livre pour les jeunes. En fait, ce sera évidemment dessiné, là, ce sera pas des photos, mais ça va raconter l'histoire à une toute nouvelle génération, l'histoire de Simple Plan avec leur tout premier album jeunesse. I'm Just a Kid, l'histoire de Simple Plan, ça va paraître le 9 mars 2027 et c'est vraiment inspiré d'une des chansons phares de Simple Plan. Puis là-dedans, ben, on va raconter l'histoire d'amitié, hein, des membres de Simple Plan. Ça va parler de persévérance et de rêve également qu'on refuse d'abandonner. Puis il y a $1 par exemplaire qui sera remis à la fondation Simple Plan. On aura l'occasion de s'en rejaser. Mumford & Sons à venir à Viva. Bougez pas!
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Sorkan, on vient de s'offrir On jase de toi de Noir Silence. Alors oui, classique, parce que c'est une chanson qui a dépassé les 25 000 diffusions radiophoniques sur une période d'au moins 20 ans. Et c'est vraiment un gros succès, Noir Silence, qui continue de nous étonner en plus avec une nouvelle chanson qui est sortie au début septembre, Rock and Roll. Alors c'est disponible et cette pièce-là parle en fait du pouvoir rassembleur de la musique. C'est une chanson qui évoque des moments où une mélodie permet de décrocher, de retrouver le sourire, simplement de traverser aussi une période qui est un peu plus difficile, hein, parce que c'est le pouvoir de la musique, la fameuse musicothérapie. Un moment donné, quand on aura un 3-4 heures sur ce jason, on s'en reparlera. Mais les bienfaits de la musique, c'est incroyable, puis ça nous fait plaisir de vous accompagner là-dedans à Viva. Tout au long de la journée, c'est ce qu'on fait de la musicothérapie. Et Noir Silence, juste pour vous dire que ça se pourrait qu'il y ait un nouvel album dans l'air en 2027. Rien de confirmé, mais on surveille avec beaucoup d'attention parce que ça fait plusieurs petites chansons même là, qui sortent sporadiquement. Diane Simard vous souhaite bon appétit au son du Lunch 80-90-2000. On se retrouve tout de suite après pour Viva l'après-midi. À tantôt.

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15: Bon vendredi, ici Louis-Philippe Arnoirel. Le projet de démolition de l'église Saint-Philippe se trouvant à l'angle des boulevards Saint-Joseph et Mercure à Drummondville pourrait voir une avancée au cours des prochaines semaines. Le comité de démolition compte faire une recommandation favorable au conseil municipal sous condition de conformité et de l'émission de permis. Des modifications devraient notamment être effectuées concernant certaines cases de stationnement. L'intérêt patrimonial du bâtiment construit en 1944 est considéré limité par les professionnels qui lui accordent une cote D, soit moyenne. Le projet de démolition est mené par le groupe Abbatiello, qui compte y faire un développement commercial évalué à 6,4 millions de dollars et incluant 4 restaurants. Et au baseball senior, le Saint-Fred de Drummondville a été sacré champion de la Ligue de la Vallée des Forts hier soir lors d'un ultime match contre les Pirates chez eux à Chambly. Les locaux ont terminé la rencontre 8-6 et repartent avec les honneurs. C'est ce qui complète vos actualités Arsenal Média. 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
1: Salut tout le monde, je vous souhaite un excellent midi. Un excellent bon midi. Et ça, il va être bon en tabarnouche. Julie et Marie qui vous accompagnent pour la prochaine heure avec ben des bonnes tunes, des souvenirs, beaucoup de nostalgie dans la première demi-heure. Surtout, là, on va passer de 93 à 95, 2008, 2000 et surtout notre montage musical qui va nous faire voyager dans le temps pas mal. Avez-vous une grosse fin de semaine de prévu? Nous autres, grosse fin de semaine au planning. À date, c'est la fermeture du camping officiel en fin de semaine. Donc, faut qu'on finisse toutes nos affaires à roulotte, qu'on hiverne ça. On enlève l'eau, enlève tout ce qui pourrait geler. En fait, c'est surtout mon chum qui va être dans le jus, moi. Tout ce que j'ai à faire, c'est enlever la bouffe de la roulotte puis les petites affaires qui pourraient geler, comme les produits, shampoing et tout ça. Là. Fait que, belle fin de semaine de prévu. À date avec les enfants qui vont jouer dehors pendant ce temps-là. Toujours le fun. Vous autres, gros week-end! On s'en reparlera justement au courant de la prochaine heure et on commence en force avec notre montage musical signé Viva dans le lunch avec Sean Kingston et Fire Burning. Bon midi! What's up?

0: Mais quelle belle nouvelle qu'on a pu avoir pour les fans des Backstreet Boys. Tu sais, quand je vous dis qu'on a de la nostalgie dans l'air, là, ça, c'est bon pour nos cœurs nostalgiques des débuts 2000, fin 90. Les Backstreet Boys vont être à Toronto en février prochain pour une série de 4 spectacles. Les spectacles vont avoir lieu au Rogers Center les 12, 13, 19 et 20 février. Allô, le cadeau de Saint-Valentin, les gars, s'il y en a qui sont à l'écoute, ou en tout cas les filles, demandez à votre chum, ça c'est clair que ça pourrait être un cadeau qui va frapper fort. La série va s'appeler Into the Millennium Homecoming Live in Canada. Donc, c'est des spectacles qui vont marquer le retour du groupe au Canada, qui vont être les seuls spectacles au stade en Amérique du Nord en 2027, à date pour ce qui est prévu, du moins. Et ça va vraiment être incroyable. La pré-vente des billets est prévue pour le 5 octobre et la vente au grand public le 9 octobre. Mettez ça à l'agenda.
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0: 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Cette chanson-là, il y a des petits trucs cocasses dans les paroles quand on y pense. Le Salt Détroit, est-ce que ça existe vraiment? Parce que le sud de la ville, le sud du centre-ville, c'est pas mal Windsor en Ontario. Donc, Steve Perry avait déjà expliqué avoir choisi Salt Détroit parce que ça sonnait juste mieux dans la chanson. Donc, techniquement, la fameuse fille de Salt Détroit, du sud de Détroit, ça serait peut-être une Canadienne de Windsor. Hein? Pensez à ça quand vous allez entendre la chanson. Le titre vient du père de Jonathan Kane. Avant Journey, Kane traversait une période plutôt difficile du côté de Los Angeles. Il demandait à son père s'il devait abandonner son rêve musical, puis il répétait tout le temps « Don't stop believing ». Donc finalement, ça a inspiré le titre de la chanson qu'on va entendre au retour dans le lunch 80-90-2000. « Journey, Don't stop believing », chanson qui a été reprise à de nombreuses reprises, entre autres la version de Glee, qui est très populaire encore aujourd'hui. Ça s'en vient dans le lunch à Viva.
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Le férié de l'Action de grâce, ça sera un beau gros spécial sur les ondes de Viva avec nos plaisirs coupables. Puis cette chanson-là, honnêtement, je peux vous dire, là, c'est un de mes plaisirs coupables des débuts 2000. Cubanito Maria, ça s'en vient dans les prochaines dans le lunch, mais pour l'instant, Don Juan, du plaisir. Ça aussi, c'est un petit plaisir coupable. Mon nom, c'est Julie Barry, puis je vous souhaite de passer une belle fin de semaine. On se retrouve dimanche matin dans le brunch ou dimanche après-midi dans Viva, notre rendez-vous country. D'ici là, bon week-end. Salut!

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7: Bon vendredi, ici Louis-Philippe Arnoy-Harel. Valérie Bourassa est nommée directrice générale de la Chambre de commerce et d'industrie de Drummond. Elle entre en poste le 26 octobre. La future DG a œuvré chez Commerce Drummond pendant 9 ans à titre de conseillère au développement commercial et chez Centraide pendant 8 ans comme conseillère au développement philanthropique et directrice. La priorité de Mme Bourassa sera de s'entourer d'une équipe professionnelle et stable. Et la MRC de Drummond explique les protections qui seront appliquées aux terres agricoles en marge de son projet de règlement intérimaire sur les éoliennes. Celles qui obtiennent une cote 2, soit de très bonne qualité, selon l'échelle IRDA, vont être protégées par le RCI. Elles se situent à Saint-Guillaume et Saint-Pied-de-Guire, entre autres. Le directeur général de la MRC, John Husk, précise qu'en plus de cette mesure, des interdictions additionnelles viendraient également empêcher le développement éolien dans la grande majorité des lots en culture. C'est ce qui complète vos actualités Arsenal Média. 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

du week-end à 16h tantôt. Oui, parce que ça s'en vient. Est-ce que déjà on est dépunché? Est-ce que vous êtes encore au travail? Est-ce que vous êtes déjà en mode week-end? Peu importe ce que vous faites, on est là pour vous autres. On vous accompagne. Je suis très contente d'être en place pour les trois prochaines avec une magnifique courbe musicale. On a Bryan Adams qui va être là

compréhensif. Quand c'est bon, faut l'écouter fort, hein? Également, eh ben, j'ai Charlotte Cardin qui sera là. Allez, Shakiz, on va s'offrir aussi Shakira avec Burna Boy. Alors, une playlist du vendredi, ça, c'est sûr. Et on la part avec Stella Lefka.

Dufour dans Viva l'après-midi, elle qui a parti la semaine avec une excellente nouvelle. Elle nous a annoncé que son nouvel album, Dolbo Mistassini, est à numéro 1 des ventes au Québec, au palmarès Pro Top francophone. Alors, toutes nos félicitations à Sarah Dufour qui a enregistré cet album-là dans son entièreté, dans son garage au Lac-Saint-Jean, à Dolbo Mistassini. A sorti le skidoo, le 4 roues, puis ils sont rentrés dans le garage. Ils ont enregistré tout ça dans la plus grande simplicité. Alors, il y a quelque chose de très authentique quand vous écoutez l'album, puis mettez-vous en contexte, justement, quand vous allez entendre les chansons. Elle dit que c'est le fun que tout le monde...

s'adresse pour les Bleuets du Québec aussi, Sarah Dufour. Tu es peut-être la vraie tourtière du lac Saint-Jean aussi, là, pendant l'enregistrement de l'album. L'histoire le dit pas, mais je dis ça, je dis rien. Notre prochaine invitée, elle, a annoncé officiellement l'arrivée de son nouvel album studio pour cet automne. On surveille la date officielle. Voici Alicia Keys et Fallen à Viva.

0: là, en plus, lors du défilé L'Oréal qui a donné le coup d'envoi à la semaine de la mode à Paris, hein, lundi soir, au pied de la Tour Eiffel, avec plusieurs égéries de L'Oréal, avec Céline Dion qui est arrivée en plus et qui a chanté à la fin du défilé. Tout était extraordinaire. Charlotte Cardin qui était d'un naturel désarmant parce qu'elle était mannequin également en début de carrière. Donc, comme un poisson dans l'eau, évidemment, elle qui est en train de travailler sur de la nouveauté musicale, on va surveiller, c'est bien certain. 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Shakira, Burna Boy sur Die Die à venir. À Viva, restez là.
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Alors, c'est à se procurer dès maintenant sur toutes les plateformes. Cette pièce-là dispo depuis quelques jours. À ne pas manquer en fin de semaine, eh bien, que le week-end se passe à vivant, hein, tout simplement. Ça part tantôt, là, à 16h, avec Ghislain, qui est bien en forme pour Viva la Fiesta. C'est vraiment le party qui lève, je vous le dis. Bon montage, on lâche pas le plancher de danse. 4 à 7 réussis, là, c'est sûr que ça se passe tantôt à Viva. On fait lever le party. Aussi, mon collègue Patrick Langlois vous attend pour ses hits à pattes version 120 minutes demain à 9h. Puis on brunch avec ma chum Julie le dimanche. Julie Barry vous attend pour le brunch à Julie dès 9h. Mimosa permis. Lady Gaga maintenant. Voici Hold My Hand à Viva.

0: dans les prochaines minutes à Vivant, Laetitia Jiménez avec Destinos, une chanson qui va vous faire danser, c'est sûr. Elle a Langley également avec Be Her, vous voulez pas manquer ça. Et c'est le hit qui pop aussi qui s'en vient et ce sera Bryan Adams qui va nous l'offrir. En plus, il y a de la nouveauté musicale qui s'en vient pour notre artiste canadien qu'on aime d'amour. Le 6 novembre, on pourra se procurer How's It Going, nouveau disque de Bryan Adams, et il décrit cet album-là sur son site web comme une véritable déclaration d'amour musical au Canada. Il explore là-dedans des sonorités folk, country, rock aussi. Alors, il y aura 12 chansons principales, plus un titre bonus numérique. Il y aura la ballade de Terry Fox là-dessus. Donc, ce sera à surveiller le 6 novembre pour Bryan Adams, qui s'amène avec un de ses plus gros classiques en carrière. Parce qu'ici, c'est Viva la musique. Place à Summer of 69 dans un moment. Viva, restez là.
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17: Bon vendredi, ici Louis-Philippe Arnoy-Harel. Valérie Bourassa est nommée directrice générale de la Chambre de commerce et d'industrie de Drummond. Elle entre en poste le 26 octobre. La future DG a œuvré chez Commerce Drummond pendant 9 ans à titre de conseillère au développement commercial et chez Centraide pendant 8 ans comme conseillère au développement philanthropique et directrice. La priorité de Madame Bourassa sera de s'entourer d'une équipe professionnelle et stable. Et la MRC de Drummond explique les protections qui seront appliquées aux terres agricoles en marge de son projet de règlement intérimaire sur les éoliennes. Celles qui obtiennent une cote 2, soit de très bonne qualité, selon l'échelle IRDA, vont être protégées par le RCI. Elles se situent à Saint-Guillaume et Saint-Pied-de-Guire, entre autres. Le directeur général de la MRC, John Husk, précise qu'en plus de cette mesure, des interdictions additionnelles viendraient également empêcher le développement éolien dans la grande majorité des lots en culture. C'est ce qui complète vos actualités Arsenal Média. 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

officielle dans Vivant l'après-midi. Alicia Moffett qui co-anime, vous savez, la mouture actuelle d'Occupation Double Panama, 20e anniversaire en plus, diffusé en ce moment du côté de Nouveau. Et là, ben, on s'inquiétait d'elle, hein, parce qu'au cours des derniers jours, on l'a pas vu beaucoup à l'animation. On sentait que c'était beaucoup plus son co-animateur, Frédéric Robichaud, qui prenait les rênes. Donc, elle avait expliqué sur ses réseaux sociaux ce qui s'était passé, c'est que il y a toujours un 3 semaines de décalage, hein. C'est ce qu'on voit, là, ça a été tourné il y a 3 semaines actuellement. Donc, elle avait pris 1 semaine pour revenir à Montréal voir sa fille. Ben oui, parce que là, à un moment donné, ça fait longtemps parti pour voir sa petite cocotte. On la comprend tellement. Alors, tout est sous contrôle pour Alicia Moffett, qui nous a annoncé une belle surprise aussi, hein, en dehors d'Occupation Double. Elle va se promener un petit peu partout au Québec en novembre pour nous présenter son plus récent album. Donc, elle sera à surveiller. À venir, dans les prochaines minutes, entre autres, Cœur de Pirate, Sale Barbe va mettre le party dans la place également. Mais pour tout de suite, voici Sweet Box à Viva.

0: nous a offert récemment leur album « Ça veut rien savoir ». Alors, leur nouveau disque qu'ils promènent un petit peu partout au Québec. Et là, il y a plusieurs dates qui s'ajoutent à l'horaire. Il y en a eu quelques-unes là, déjà depuis la semaine passée. Alors, si vous voulez les voir et ne pas les manquer, salvan.com. Je sais qu'ils sont du côté ce soir de Sherbrooke, demain également. Ça se poursuit du côté de Louisville pour la semaine prochaine. Drummondville également. Il y a trois spectacles d'affilée à Saint-Eustache par le sud pour le mois d'octobre. Saint-Hyacinthe également. Alors, c'est le fun parce que des fois, ils donnent plus d'une représentation pour leur spectacle. Ils ont tellement, de toute façon, d'engouement. Ils ont tellement de popularité, ça n'a pas de bon sens. La plupart, d'ailleurs, des spectacles affichent complet. Début 2027, là, ça va se passer du côté de Thetford, entre autres. Donc, salvarbe.com pour ne pas les manquer et encourager nos artistes de chez nous. C'est sûr que le party va lever. Teddy Swims à venir, parlant de party qui lève dans un moment. Et c'est chaud, relecture de Mitsou. Ça s'en vient, restez là.
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0: Cabin Fringant est ici-bas dans Viva l'après-midi. J'ai envie de vous dire les indétrônables Cabin Fringant parce qu'ils sont toujours en tête du top 10 des interprètes les plus populaires du Québec selon le plus récent palmarès de l'Institut de la statistique du Québec. Alors, c'est un classement qui recense les ventes d'albums physiques et numériques, les pistes numériques, donc les enregistrements en écoute aussi. Alors, je vous dirais que les Cowboys sont toujours en première position des artistes de chez nous les plus écoutés. Si on continue le top 5, on a Soul Dia en deuxième place, Charlotte Cardin en troisième, Céline en quatrième et J. Scott en cinquième position. Si on parle des chansons d'ici les plus populaires, les Cowboys trônent au sommet également avec L'Amérique pleure, Les étoiles filantes et Sur mon épaule, ce sont les chansons là, des artistes de chez nous les plus populaires dans la province. On y retrouve également en quatrième place Le Stade de Fred's et Woodstock de J. Scott. Mais tout artiste confondu aussi, la chanson la plus populaire en 2026 au Québec, non, ce n'est pas Choosing Texas d'Ella Langley comparativement à tout le reste du monde, mais c'est plutôt Alex Warren avec Ordinary, paru au début de 2025, mais encore très hot au Québec actuellement. Et voici ce hit en ce vendredi à Viva.
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0: Dans un instant, Sophie Celle qui a dû être sur un nuage pas mal toute la semaine, je vous dirais, parce qu'elle a drôlement bien commencé. En dimanche soir, ça a été confirmé. Elle est devenue l'artiste qui a été la plus récompensée de toute l'histoire des MTV Video Music Awards. Alors, ça part ben une semaine, mettons. Taylor Swift qui s'amène dans un petit instant avec une chanson qu'on retrouve dans le film Histoire de jouets 5 qui a été un énorme succès cette année, tout comme pas mal toutes les chansons de Taylor Swift de toute façon. Et juste attirer votre attention, si vous n'avez pas eu le temps d'aller le voir au cinéma ou encore si vous voulez le revoir, il est débarqué, hein, le film, il y a quelques jours sur Disney+, sur la plateforme. Alors, avis aux intéressés, je vais essayer de faire du rattrapage avec mon petit coco en fin de semaine. A new it, a new you à venir dans un moment. Viva, restez là.
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15: Bon vendredi, ici Louis-Philippe Arnoy-Harel. Valérie Bourassa est nommée directrice générale de la Chambre de commerce et d'industrie de Drummond. Elle entre en poste le 26 octobre. La future DG a œuvré chez Commerce Drummond pendant 9 ans à titre de conseillère au développement commercial et chez Centraide pendant 8 ans comme conseillère au développement philanthropique et directrice. La priorité de Mme Bourassa sera de s'entourer d'une équipe professionnelle et stable. Et la MRC de Drummond explique les protections qui seront appliquées aux terres agricoles en marge de son projet de règlement intérimaire sur les éoliennes. Celles qui obtiennent une cote 2, soit de très bonne qualité, selon l'échelle IRDA, vont être protégées par le RCI. Elles se situent à Saint-Guillaume et Saint-Pied-de-Guire, entre autres. Le directeur général de la MRC, John Husk, précise qu'en plus de cette mesure, des interdictions additionnelles viendraient également empêcher le développement éolien dans la grande majorité des lots en culture. C'est ce qui complète vos actualités Arsenal Média. 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

Bleu, Jeans Bleu et Scotch and Poche dans Viva l'après-midi. Cette chanson-là, elle pourrait repartir avec la statuette de la chanson de l'année au prochain gala de la disque. Oui, parce qu'elle est dans cette catégorie. Tout comme Jean-François Posé avec Ballon Sonde, entre autres, Fraise avec Ordinaire, Tant pis pour elle de Charlotte Cardin, pour ne nommer que celle-là. Et c'est nous qui choisissons. Alors, allez voter. Les votes sont ouverts jusqu'au 8 octobre prochain. Alors, si vous n'avez pas eu le temps cette semaine, profitez du week-end là, pour aller y faire un petit tour. Artiste autochtone de l'année, on choisit ça aussi. Révélation de l'année, c'est à nous de se prononcer pour le groupe ou duo de l'année. Artiste masculin de l'année et également artiste féminine de l'année. Ça se passe, je vous le rappelle, sur le vote.adisque.com. À venir, Rod Stewart avec l'énorme classique de Motown Song. Bon vendredi à Viva!

0: aussi là, qui est dans cette catégorie. Puis on a bien hâte de s'offrir son nouvel album, Hand That Bad. Et ça s'en vient prochainement, le 23 octobre. Matt Lang va lancer son 4e album en carrière. Et c'est un album concept. Hein? L'histoire, ça se déroule au cours d'une seule et même soirée, du premier verre jusqu'au lendemain matin. Puis on parle d'une ambiance inspirée un peu là, du film Lendemain de veille. Le grand spectacle de lancement, c'est prévu le jour même, justement, au MTLUS à Montréal pour Matt Lang. Et She Stole My Truck se retrouve sur cet album qui s'en vient. Et c'est ce qui s'amène dans un moment à Viva. Bon vendredi chez nous.
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c'était vraiment la surprise générale en début de semaine lorsqu'elle s'est présentée en ouverture de la semaine de la mode à Paris. Donc, le défilé d'ouverture qui a donné le coup d'envoi à cette Fashion Week au pied de la Tour Eiffel. Elle a chanté « I'm alive », rien de moins. Alors, je suis vivante, tout était parfait. Et à travers tout ça, évidemment, il y a eu de magnifiques défilés tout au long de la semaine à Paris. De toute façon, Céline, ça fait plusieurs semaines qu'elle défile déjà en sortant de son hôtel, en entrant également. Elle nous offre toujours de magnifiques looks, qu'ils soient décontractés ou un peu plus, justement, glamour. Alors, Céline Dion, c'est véritablement là une référence. On est bien fiers d'elle, qui continue sa résidence du côté de Paris, justement, pour son spectacle encore en octobre. Et elle reprendra du service un petit peu plus tard, en mai également. Un autre bon hit s'invite parce qu'ici c'est Viva la musique. Voici Golden Untricks K-pop Demon Hunters à Viva.

Alors, pour s'amuser, ça, on va le faire dans les prochaines minutes avec Viva la Fiesta, la trame sonore parfaite pour votre 4 à 7 réussie en ce vendredi avec Ghislain Demers qui a bien hâte de vous retrouver en plus. Diane Simard vous embrasse. Bon week-end. Bye bye.

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12: Bonne fin d'après-midi, ici Claude Mercky, voici vos actualités. Valérie Bourassa est nommée directrice générale de la Chambre de commerce et d'industrie de Drummond. Elle entrera en poste le 26 octobre prochain. La priorité de Mme Bourassa sera de s'entourer d'une équipe professionnelle et stable. L'élaboration et la mise en œuvre d'un plan d'action qui découle de la récente planification stratégique sont sur la table, en plus de veiller à offrir une programmation à ses membres. Le projet de démolition de l'église Saint-Philippe, se trouvant à l'angle des boulevards Saint-Joseph et Mercure à Drummondville, pourrait voir une avancée au cours des prochaines semaines. Le comité de démolition compte faire une recommandation favorable au conseil municipal sous condition de conformité et de l'émission de permis. L'intérêt patrimonial du bâtiment construit en 1944 est considéré limité par les professionnels qui lui accordent une cote D, soit moyenne. Et la MRC de Drummond explique les protections qui seront appliquées aux terres agricoles en marge de son projet de règlement intérimaire sur les éoliennes. Celles qui obtiennent une cote 2, soit de très bonne qualité, vont être protégées par le règlement de contrôle intérimaire. Le directeur général de la MRC, John Husk, précise qu'en plus de cette mesure, des interdictions additionnelles viendraient également empêcher le développement éolien dans la grande majorité des lots en culture.
13: 99 % des terres en culture, Arda ou pas, seraient exclues. Dans la zone agricole, c'est pas toutes les terres en culture. Il peut avoir un boisé au bout d'un champ. C'est pas en culture, c'est en zone agricole. Là, il pourrait avoir une éolienne là-dedans.
12: C'est ce qui complète vos informations. 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
3: Enfin, nous y voilà en ce vendredi. Si j'avais un gong, je sonnerais ça à travers le Québec pour vous dire « Hey, c'est vendredi! »

Je m'appelle Ghislain Demers, content de vous retrouver partout au Québec sur le réseau Viva jusqu'à 19h. On remonte le temps avec les meilleurs hits des années 80, 90, 2000. Trois petites affaires pour vous ce soir. On va parler de notre voix. Pourquoi des fois votre voix vous donne envie de changer de nom? La science nous explique pourquoi. La musique serait bonne pour la santé. Donc ce soir, on monte le volume, c'est médical, paraîtrait. Et finalement, on va jaser aussi ce soir de menterie. On est tous un peu menteurs. Même vous qui êtes présentement dans votre voiture, vous dites « Ben non, moi je suis pas menteur, ben vous venez de mentir. » La fiesta commence maintenant, puis on a toute une sélection musicale. Wow! On a du Danza Kuduro, on s'en va faire un petit escapade au soleil. I'm good avec Baby, Rexha, David Guetta, Bob Sinclair s'en vient. M People avec Moving On Up. Et puis, on commence ça tout en douceur ce soir avec, ouais, une chanson que j'adore, puis qui a fait ses marques, je vous dirais, qui a fait ses preuves. Flashdance, What a Feeling, Irene Cara. Partout au Québec, à Viva, dans la fiesta. Viva la musique.

vous savez, des fois, faire une erreur, ça peut s'avérer être une bonne chose. Ma prochaine chanson, je vous en parle un petit peu. C'est un mot que Andrew Ridgeley de la formation Wham avait laissé sur la porte de sa chambre pour ses parents. Il voulait écrire « Wake me up before you go », mais il a accidentellement écrit « up » deux fois. Il a écrit « wake me up, up ». Il a décidé de répéter « go » également. Alors « wake me up, up before you go, go ». George Michael a vu le mot, il a immédiatement retenu la formule pour en faire le titre de ce méga tube succès interplanétaire tout de suite dans la fiesta à Viva. « Wake me up before you go, go ».

0: de week-end. On vous oublie pas. On est en train de monter quelque chose de bien le fun ce soir. On veut le savoir où que vous soyez. Merci de nous choisir. Je m'appelle Justin Demers. Et tabarouette qu'on a de la bonne musique qui s'en vient encore. Des Black Eyed Peas. Dans un petit instant, on va vous sortir des boulamites Mark Morrison. Return of the Mac. Return, hein? Vous savez, en tout cas, mieux que moi, là. Daddy Yankee s'en vient avec Katy Perry. On va avoir ça. Louis Fonzi, Demi Lovato. Et Shaggy au retour. It Wasn't Me. Dans la fiesta de ce vendredi à Viva.
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pour cette excellente musique. Hey, dans les prochaines, pourquoi votre voix enregistrée vous donne envie de changer d'identité? Il y a la science qui a une explication, puis on vous donne la réponse ce soir dans la fiesta, dans les prochaines minutes. Pour l'instant, je danse le Mia. I am tout de suite dans la fiesta à vie.

0: situation qui pourrait ruiner votre soirée. Si vous avez déjà entendu votre voix enregistrée, vous pensez, voyons donc, c'est pas ma voix, ça. Ben, désolé, oui, c'est vraiment vous. Et c'est pas pour rien qu'on n'aime pas nécessairement s'entendre. Il y a des gens qui ont horreur de se réentendre. La science explique pourquoi on déteste souvent notre voix. Quand on parle, on entend notre voix non seulement par nos oreilles, mais aussi à cause des vibrations qui passent directement dans notre tête. Notre crâne fait comme une boîte de résonance et ça rend notre voix plus grave, plus riche. Mais quand on s'entend sur un enregistrement, il n'y a plus de vibrations. On entend ce que les autres entendent et là, c'est le drame. C'est la fin du monde. Il y a des gens pour qui c'est l'horreur. On pensait avoir la voix de Morgan Freeman, mais finalement, on découvre qu'on est peut-être plus proche de Woody Allen. La bonne nouvelle, c'est qu'on peut s'habituer à sa voix en l'écoutant régulièrement. Et avec du chant ou des exercices vocaux, on peut même apprendre à la modifier. Paraîtrait même que notre voix change à tous les 6 mois. Pas le fun pour un animateur de radio. Ça change pas beaucoup, là, mais très, très, très peu. Alors ce soir, si vous trouvez votre voix horrible, rassurez-vous, vos amis, eux sont déjà habitués, donc ça changera pas. Et maintenant, excusez-moi, je vais aller réécouter mon propre micro que je viens de faire puis remettre en question toute ma carrière. À tantôt!
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Ouais, ben vous le savez peut-être, la musique, c'est bon pour la santé. Faire jouer votre musique préférée, c'est encore mieux. Ce soir, là, dans la prochaine heure, on va parler de quelques raisons de monter le volume dans la fiesta parce que c'est bon pour la santé, mais aussi c'est bon pour

0: que la musique est bonne, ça va trop vite. La vie va trop vite. Hey, déjà une heure de passé. C'est pas fini, là. Si vous avez aimé ce que vous avez entendu, on en a deux autres de même. Ouais! Deux autres tours de manège, bien le fun. En ce vendredi, j'ai le privilège de vous accompagner partout au Québec. Je m'appelle Justin Demers. On est là jusqu'à 19h. Et parlant d'être là à Thetford, gros salut à Caroline et sa gang qui se retrouvent pour un souper du vendredi soir avant de sortir prendre un verre, profiter de leur soirée. À Abitibi, Sonia également. Sa belle gang qui se prépare pour une soirée chalet. Hey, ça, ça fait tellement bien, là. Ça me fait longtemps que j'ai pas été avec des amis dans un chalet. Bon, de mémoire, j'ai pas d'amis qui ont des chalets, mais quand même. Je dois sûrement en avoir un. Le bois est rentré pour Sonia et sa gang. Le souper est prêt. On manque juste la bonne musique. Ça tombe bien. On est là. La fiesta avec vous. Sept-Îles, Amqui, Drummond, Abitibi, Rimouski, Victo, Thetford, on monte le volume. C'est vendredi. Vous avez choisi la bonne fréquence ce soir. La fiesta à Viva, partout au Québec.
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1: Bonne fin d'après-midi, ici Claude Marquis, voici vos actualités. Valérie Bourassa est nommée directrice générale de la Chambre de commerce et d'industrie de Drummond. Elle entrera en poste le 26 octobre prochain. La priorité de Mme Bourassa sera de s'entourer d'une équipe professionnelle et stable. L'élaboration et la mise en œuvre d'un plan d'action qui découle de la récente planification stratégique sont sur la table, en plus de veiller à offrir une programmation à ses membres. Le projet de démolition de l'église Saint-Philippe, se trouvant à l'angle des boulevards Saint-Joseph et Mercure à Drummondville, pourrait voir une avancée au cours des prochaines semaines. Le comité de démolition compte faire une recommandation favorable au conseil municipal sous condition de conformité et de l'émission de permis. L'intérêt patrimonial du bâtiment construit en 1944 est considéré limité par les professionnels qui lui accordent une cote D, soit moyenne. Et la MRC de Drummond explique les protections qui seront appliquées aux terres agricoles en marge de son projet de règlement intérimaire sur les éoliennes. Celles qui obtiennent une cote 2, soit de très bonne qualité, vont être protégées par le règlement de contrôle intérimaire. Le directeur général de la MRC, John Husk, précise qu'en plus de cette mesure, des interdictions additionnelles viendraient également empêcher le développement éolien dans la grande majorité des lots en culture.
2: 99% des terres en culture, Arda ou pas, seraient exclues. Dans la zone agricole, c'est pas toutes des terres en culture. Il peut avoir un boisé au bout d'un champ, c'est pas en culture, c'est en zone agricole. Là, il pourrait avoir une éolienne là-dedans.
1: C'est ce qui complète vos informations. Pour plus de nouvelles, visitez mondromone.com.
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3: Enfin, 17h et quelques poussières. Bienvenue dans la fin de semaine officiellement.
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prendre fin, même si peut-être votre patron peut être encore dans le stationnement. Deuxième heure de la Fiesta Survivant. À partir de maintenant, on change de mode. On enlève la cravate. Les dossiers prennent le bord. On range des courriels, on baisse le volume des problèmes et surtout on monte le volume de la musique. On va en parler justement des bienfaits de la musique dans cette heure-ci. Vous allez voir, il y en a pas mal. Que vous soyez encore au boulot, dans l'auto, en train de préparer le souper déjà avec votre gang pour commencer la fin de semaine, on vous accompagne dans votre début de soirée. On a tous la même adresse. Direction La Fiesta. Ceinture attachée. Deuxième heure qui commence. Puis on ne demande pas de permission pour avoir du plaisir, je vous le dis là. On a tout un montage qui s'en vient avec dans les prochaines la chanson Feels, Calvin Harris, Pharrell Williams, Katy Perry, Big Sean, Justin Timberlake sera là, Mystique avec Scandalous, Fun Factory et Ace of Base tout de suite pour ouvrir, décapsuler. Hein, ce vendredi, on peut décapsuler cette 18e heure dans la Fiesta à Viva partout au Québec.

Souvenez-vous de cette chanson-là, ça avait fait fureur sur le réseau social TikTok sur lequel je suis. Ça m'est arrivé de faire quelques folies. Si jamais ça vous tente de vous abonner à mon compte, Ghislain Demers en un seul mot, G-H-I-S-L-A-I-N Demers sur TikTok. Vous allez me retrouver assez facilement. Je me prends pas au sérieux, vous allez voir. Rien de très sérieux, je vous dirais, dans mes affaires, mais j'ai du fun. Je ne sais pas si vous avez vu passer ça cette semaine. Je suis tombé là-dessus, puis j'ai fait, ben j'en veux un. Il y a un chandail du Canadien qui était, parce qu'il y en a peut-être plus, qui était vendu chez Costco. Et ça fait la fureur, imaginez-vous donc, de ce chandail-là. Je vous en parle après Jacinthe. Give it up dans la fiesta. Viva la musique!

0: Souvenez ce temps où se procurer un chandail du Canadien, c'était pas compliqué. On demandait à nos parents, on attendait presque que le Père Noël passe. Monsieur Eaton s'en occupait. Aujourd'hui, ça a changé. Il y a Coton Ouaté qui fait fureur chez Costco. Un Coton Ouaté du Canadien qui semble être devenu quasiment introuvable, je vous dirais. C'est un ce qu'on appelle un crew neck bleu marin ou blanc avec le nom du Canadien en avant et Montréal écrit en grosses lettres dans le dos là, sur les bras qui vont de gauche à droite. Et tenez-vous bien, il serait en rupture de stock dans plusieurs Costco. Sur les réseaux sociaux, les gens se mettent à chercher dans quel Costco il en reste. Certains demandent même s'il y a quelqu'un qui en a acheté un qui serait prêt à lui vendre. Autrement dit, on n'est peut-être pas très loin de voir des gens faire une chasse au trésor pour un coton ouaté du Canadien. Ce serait le morceau de l'automne pour le CH. Bon, peut-être que j'exagère un brin, mais si jamais vous en trouvez un chez Costco, gardez-le précieusement ou proposez-le à votre animateur. Peut-être qu'il sera intéressé. Just saying. Non, mais j'ai pas de ma carte Costco. Non. Costco, moi, mais j'ai des amis qui l'ont. Je vais peut-être les envoyer en mission, pourquoi pas.
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0: tombé là-dessus cette semaine et ben vous allez pas être surpris d'apprendre que la musique a plusieurs effets surprenants sur notre corps, notre cerveau. Déjà, écouter nos chansons préférées, on dit que ça pourrait réduire l'anxiété et la musique d'ambiance peut même nous faire manger moins. Imaginez-vous donc si vous avez peur de manger trop lors d'un repas entre amis, mettez une petite musique d'ambiance, vous allez, paraîtrait-il, manger pas mal moins. Musique qui pourrait aussi aider à se concentrer, améliorer certains aspects de la santé cardiovasculaire et surtout chanter en groupe. Ça, c'est cool. Ça rendrait plus heureux. Alors ce soir, karaoké, ouais, pourquoi pas, même si votre voix fait saigner les oreilles des autres. Continuez. Vous rendez probablement vos amis plus heureux. Et enfin, surtout, après la chanson, vous allez vous aimer encore plus. Et bonne nouvelle, la musique calme peut réduire la rage au volant. Alors la prochaine fois qu'on vous coupe, montez le son, petite musique relaxante, respirez. La musique peut nous détendre, nous faire bouger, nous rapprocher des autres, même aider notre cerveau. Toute la musique? Pas sûr. On va faire un test. Ouais, peut-être pas celle-là, peut-être pas celle-là. Ben alors ce soir, mon... Ça fait mal, hein? mon conseil ce soir, montez le volume, mais pas trop, parce que la musique, c'est bon pour la santé. Mais les voisins, eux, n'ont pas encore eu les résultats de l'étude. Je dis ça de même.
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entendiez des affaires qui vous font faire des... Hein? Ben voyons! Hein? Ça fait longtemps que je l'avais pas entendu. Vous étirez le bras droit, vous montez le son. C'est un peu comme celle-là. Ah oh, oui, on monte dans le temps pour rien qu'à peu près. Collard!

0: Il reste une grosse heure à passer dans la fiesta. J'espère que vous appréciez. Peut-être un petit quelque chose à la main pour bien débuter votre fin de semaine. C'est un bonheur d'être avec vous autres. Tournez des activités dans certains coins du Québec, en Abitibi, la ville de Rouyn-Noranda, qui vous ouvre les portes des casernes de quartier. Ça, c'est dimanche de 10 à 16 heures, les casernes de pompiers, journée porte ouverte. Amqui, le tremplin travail Carrefour Jeunesse Emploi, Vallée de la Matapédia, qui invite la population à se rassembler à l'occasion de la nuit des sans-abri. Cet événement gratuit et ouvert à tous. On veut sensibiliser la communauté, partager un moment de solidarité. Drummondville, il y a des dons qu'on recueille lors de la Joséphine. C'est un programme qui donne gratuitement des soins de mieux-être aux femmes atteintes d'un cancer. Et dimanche qui vient, on vous invite à aller marcher ou courir les 5 km de cet événement 100% féminin dans les rues du centre-ville. Chaque inscription fait une différence. inscriptionenligne.ca/Joséphine. Rimouski, il y a la pièce Lumière, Lumière, Lumière qui sera présentée au Théâtre du Bic. Demain, c'est à 16h. On parle du passage du temps et la persistance du désir à travers le souvenir d'un périple sans cesse reporté. Les billets sur théâtredubic.com. Ou encore, du côté de cette île, il y a du hockey, les Tigres de Victoriaville contre le Drakkar de Bécomo au centre sportif Alcoa. Demain, c'est à 16h. Je salue au passage l'équipe de la microbrasserie La Compagnie. À Thetford, demain, participer au tournoi de hockey luge de l'organisation Repair. C'est présenté au centre Renaud Fournier du secteur Black Lake. Pour info, vous allez sur le site repair.org. Et puis, Victoriaville, demain, le service de sécurité incendie de Victo qui vous invite à venir découvrir l'univers des pompiers lors de sa journée porte ouverte également.
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5: Bonsoir, ici Claude Merki, voici vos actualités. Le projet de démolition de l'église Saint-Philippe, se trouvant à l'angle des boulevards Saint-Joseph et Mercure à Drummondville, pourrait voir une avancée au cours des prochaines semaines. Le comité de démolition compte faire une recommandation favorable au conseil municipal sous condition de conformité et de l'émission de permis. Et la MRC de Drummond explique les protections qui seront appliquées aux terres agricoles en marge de son projet de règlement intérimaire sur les éoliennes. Celles qui obtiennent une cote 2, soit de très bonne qualité, vont être protégées par le règlement de contrôle intérimaire. Le directeur général de la MRC, John Husk, a précisé qu'en plus de cette mesure, des interdictions additionnelles viendraient également empêcher le développement éolien dans la grande majorité des lots en culture. C'est ce qui complète vos informations. Pour plus de nouvelles, visitez montdrummond.com.
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Belle expression québécoise, drôle. Hey, j'espère que vous allez bien. Ghislain Demers vous amène vers votre fin de semaine. Peut-être débuté pour plusieurs, ça s'en vient pour d'autres, des gens qui sont au travail aussi, on ne vous oublie pas. Petite question pour débuter cette heure, est-ce que vous avez déjà menti aujourd'hui? Non? Parfait, vous venez justement de commencer à mentir. On va parler de mensonges. Il y a un article qui s'est penché sur le mensonge et apparemment, on serait tous un peu menteurs. Moi, le premier, je vous promets, par exemple, qu'on va jouer rien de plate d'ici à 19h ce soir. Bien évidemment, bien ancré. Beyoncé, c'est pas très loin dans la liste. David Guetta, je m'en viens avec Jello, David Guetta, LMFAO, I'm sexy and I know it, pareil. Plan de gang tout de suite de Bad Touch dans la fiesta sur Viva partout au Québec. Viva la musique. Bon vendredi soir. Sweat.

Merci d'avoir choisi Viva pour faire un petit bout de chemin avec nous autres. On va parler de mensonges dans les prochaines minutes. Ça commence d'ailleurs très tôt, le mensonge. Un enfant casse un vase. Première réaction, c'est pas moi. On va jaser de ça dans les prochaines. Du Beyoncé, c'est pas très loin. On s'en vient aussi avec du Stromae, Rick Astley. Mais pour l'instant, I'm good, David Guetta, dans la fiesta de ce vendredi.

0: tombé sur un article cette semaine dans le Sélection, Reader's Digest, vous vous souvenez, hein, ce fameux petit livre. Je suis tombé là-dessus, puis il y a un chercheur qui s'est penché sur le mensonge. Il paraîtrait qu'on est tous un peu menteurs, même les plus honnêtes. On aurait quelque part un stylo qu'on aurait emprunté, entre guillemets, à quelqu'un au bureau. Et ça commence jeune, le mensonge, on le sait. Il existe les petits mensonges pour la bonne cause. Quand quelqu'un vous demande « Hey, comment tu trouves ça, mes nouveaux cheveux? » Vous allez dire « Ben, wow, vraiment beau. » Là, vous avez menti pour la bonne cause, pour pas faire de trouble. Mais selon le psychologue qui est dans l'article, certains mensonges peuvent éviter de blesser ou de créer des conflits, mais mentir pour obtenir quelque chose ou pour son propre avantage, ça, c'est une autre affaire. Et finalement, le plus drôle, c'est que mentir... On va se le dire, là. Je sais pas, là. Mais ça demande d'organisation. Non, mais il faut s'organiser, là. Une personne qui est questionnée va raconter quelque chose, mais doit se souvenir des cadeaux, des vacances, tu sais, deux histoires différentes. Parce que quand tu mens, c'est évidemment deux histoires. C'est tout un job de mentir. Profitez de votre soirée ce soir. Soyez honnête avec vos amis. Si quelqu'un vous demande si vous avez assez mangé, dites non. Il reste peut-être des chips à quelque part. Petit mensonge. La suite dans un instant. Britney Spears.
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vous écoutez l'émission La Fiesta, vous dites, hey, j'aimerais ça entendre cette chanson-là. Vous pouvez le faire votre suggestion musicale en passant par le Messenger, le Facebook de la station de radio que vous écoutez. Et celle-là, ça a été demandé au cours des deux dernières fins de semaine. Irene Cara, What a Feeling, dans La Fiesta, partout au Québec, à Viva.

Eh bien, voilà, ma belle gang, c'est presque ici que se termine la fiesta de ce vendredi soir. Merci d'avoir passé ce moment avec nous. J'espère vous avoir accompagné juste assez pour vous mettre dans le mood du week-end. Partez pas trop loin. Demain soir, même poste, même fiesta. On remet ça pour l'édition 2 du samedi. Profitez bien de votre soirée, busez-vous. Soyez prudents sur les routes. Demain, dans la fiesta ici sur Viva, je m'appelle Justin Demers. Ça a été agréable. C'est un beau privilège que j'ai de pouvoir, comme ça, vous jaser les vendredis et samedis soirs. Bonne soirée. Soyez prudents. Bye-bye. 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
1: Bonsoir, ici Claude Marquis, voici vos actualités. Le projet de démolition de l'église Saint-Philippe, se trouvant à l'angle des boulevards Saint-Joseph et Mercure à Drummondville, pourrait voir une avancée au cours des prochaines semaines. Le comité de démolition compte faire une recommandation favorable au conseil municipal sous condition de conformité et de l'émission de permis. Et la MRC de Drummond explique les protections qui seront appliquées aux terres agricoles en marge de son projet de règlement intérimaire sur les éoliennes. Celles qui obtiennent une cote 2, soit de très bonne qualité, vont être protégées par le règlement de contrôle intérimaire. Le directeur général de la MRC, John Husk, a précisé qu'en plus de cette mesure, des interdictions additionnelles viendraient également empêcher le développement éolien dans la grande majorité des lots en culture. C'est ce qui complète vos informations. 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

le vendredi 2 octobre 2026. On passe la soirée ensemble, bien branché à votre radio à Drummondville. Je m'appelle Mathieu Guimond. Ce soir, on a entre autres des propositions d'activités à faire durant la fin de semaine. On va regarder aussi qu'est-ce qui retient l'attention dans l'actualité. Dernier droit de la campagne électorale, c'est important de se tenir au courant. On a également des propositions d'économie à faire avec des gens de la région qui vont vous faire vivre un pas pire événement en fin de semaine prochaine. Je vous donne tous les détails un peu plus tard ce soir. Je veux saluer ceux et celles qui ont réussi à mettre la main sur des billets pour aller voir Christine Morancy. Elle sera en spectacle demain soir, 20h à la Maison des Arts des Jardins de Drummondville, à la salle principale. C'est son plus récent show, puis est en période de rodage. Fait que vous allez être dans les premiers à entendre les nouvelles jokes de Christine Morancy. Alors, vous nous en donnerez des nouvelles de ce que vous avez pensé de son nouveau spectacle qui sera de passage en rodage demain à la Maison des Arts des Jardins de Drummondville.

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Dans les activités à faire en fin de semaine à Drummondville et les environs, il y a la Fondation René Verrier et son programme Rose qui vous présente la Joséphine. C'est une course, c'est une marche, c'est 5 kilomètres, un événement 100% féminin. Vous faites ça avec vos chums de filles, avec votre mère, avec votre sœur, avec vos tantes, avec vos nièces, bref. C'est en gang de filles que ça se passe, la Joséphine. C'est dimanche, c'est 5 kilomètres au cœur du centre-ville de Drummondville. Ça se passe dans les rues et donc c'est pour venir en aide à la Fondation René Verrier avec les dons qui seront recueillis. Donc, ce sera versé au programme Rose de la Fondation qui offre des soins de mieux-être aux femmes atteintes d'un cancer. Et il y a un témoignage qui est touchant, celui de Julie Bonin qui a reçu un diagnostic de cancer de poumon génétique. Est en train de s'entraîner pour un marathon. Pas besoin de vous dire que sa vie a changé à la suite de cet événement-là. Et elle témoigne de l'importance du programme Rose. Elle en a bénéficié. Une preuve que le cancer peut frapper n'importe qui à tout moment. Alors, c'est encore le temps de s'inscrire avec votre gang de